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0: Je peux t'embrasser?
1: T'es obligé de demander?
0: Non.
1: Mais je te fais peur?
0: Non, toi.
1: Pourquoi t'as envie de quelqu'un qui te fait peur?
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2: Crazy.

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0: Et sinon, Zoé, comment ça va?
1: Et bah, en ce moment, ça va plutôt bien,
0: Ouais.
1: étonnamment. Je suis dans une période un peu de doute et de changement, mais ça va globalement bien, puisque le plus important est là, je pense.
0: Ok.
1: Voilà.
0: Tu disais que ça va bien, étrangement, que tu fais allusion à ces changements de transition en ce moment, c'est tout ça?
1: Étrangement par rapport à la situation, oui, parce que justement je suis en pleine période de changement, je vais bientôt déménager, je quitte l'endroit où j'ai toujours habité qui est mon île, je quitte ma famille, je quitte mes amis aussi, je quitte mon environnement, donc ça fait beaucoup de changements d'un coup. Et donc le fait est que je suis quand même un peu perdue, mais que malgré ça je pense que j'arrive à garder le cap.
0: Et qu'est-ce qui t'excite le plus dans ce voyage, dans ce déménagement, dans ce changement? Qu'est-ce qui t'anime?
1: Je pense que c'est le fait de me tester, parce que de vivre seule, enfin, déjà c'est la première fois que je vis seule, donc pour chacun je pense que c'est un peu un test sur soi-même, sur ses capacités dans tous les domaines. Et puis c'est un test pour moi-même, pour me. J'ai l'impression que ça va faire un peu comme une rencontre, parce que j'ai pas. Le fait est d'être toujours entourée, je pense que passer autant de temps avec soi-même, je pense qu'on peut. En découvrir sur soi-même plus, en étant seul avec soi-même justement,
0: Ouais.
1: en apprendre beaucoup plus.
0: Et ça te fait pas peur parce qu'il y a beaucoup de gens qui évitent l'isolement, qui évitent l'introspection, qui évitent tout ça, de se challenger et de sortir de sa zone de confort parce qu'ils ont peur de ce qu'ils peuvent trouver. Toi, ça te fait pas peur de ce que tu peux trouver?
1: Si j'ai peur de ce que je peux trouver, mais j'ai une certitude, c'est que j'ai quand même confiance en mes capacités, j'ai confiance en moi-même et je me dis que là où partout où je serai jamais seule parce que je serai accompagnée de moi-même. Je sais que enfin, j'ai confiance en mes capacités et non, je pense pas être trop en insécurité d'être seule sur ce plan-là.
0: Et donc là, grosse transition, gros changement. Tu peux nous expliquer un petit peu ce que tu vas faire sur le continent?
1: Alors, je pars pour réaliser mon rêve de petite fille. Parce que je vais, enfin en tout cas, je vais faire de la danse la majorité de mon temps. Donc je vais suivre une formation de danseuse, donc 20 heures par semaine, très intensif. Donc c'est évidemment un énorme plaisir parce que c'est ce dont je rêve depuis que je suis toute petite. Moi je fais de la danse depuis que j'ai 6 ans, même depuis que j'en ai 3, à vrai dire. Et j'ai toujours voulu faire ça et je me suis rendu compte que j'avais les capacités où j'ai cru en moi-même. Qu'il y a 1 ou 2 ans où je me suis vraiment dit que c'était possible. Et là, justement, je me lance parce que je me dis que c'est le meilleur moment où je puisse me lancer. Je suis jeune, je viens de finir ma licence, je viens de finir mes études, que c'est vraiment le moment où.

0: j'en ai le plus envie et je pense où on est le plus les capacités aussi. J'ai pas vraiment, on va pas dire que ma passion, elle a été assez révélée super tôt non plus. Dès 3 ans, je pense que je me suis, même si je l'ai dit tout à l'heure, c'était mon rêve de petite fille, mais comme toutes les petites filles, de devenir ballerine. Mais je pense que j'y ai jamais vraiment cru le fait que je fasse ça de ma vie, de mon métier. En plus, mon parcours de danse, il est un peu spécial parce que justement, j'ai dansé pendant très longtemps. Comme ça, sans pas beaucoup animée d'une quelconque passion foudroyante. Et je trouve que, en fait, je le forçais pas trop. Et à un moment, j'ai perdu mon grand-père. Et je sais pas pourquoi, il y a une. Cet événement, il m'a marqué parce que j'étais un peu jeune, j'avais 9 ans. Et mon grand-père, c'était vraiment un pilier pour moi. Et surtout, bon, j'étais très jeune, donc un peu dans une certaine mesure, on va dire, mais c'était vraiment un vrai pilier dans ma famille. Donc ça a laissé un grand vide pour beaucoup de gens dans ma famille. Et moi, ça m'a un peu choquée. C'était ma première vision de la mort, etc. Et je sais pas pourquoi, j'ai eu une envie foudroyante après ça, où je me suis dit, mais sur le fait de vivre, je sais pas, ça m'a fait prendre conscience de plein de choses. Et ça a été une révélation, notamment pour la danse, où je me suis dit, mais je veux m'y mettre à fond, et toutes les choses qui me font vibrer, qui me font plaisir, je veux m'y mettre corps et âme, en fait. Et mettre toute mon énergie, tout ce qu'il faut dedans pour que ça marche, que ce soit pour ça ou autre chose. Et je pense que ça m'a fait un petit déclic à partir de ce moment-là.
1: Tu penses qu'avant, tu n'avais pas conscience de la mort et donc pas conscience de la vie? Ou c'est autre chose?
0: Peut-être, je pense que en partie oui, parce que pour un enfant, la vie, on te dit que tu vas mourir un jour, mais tu le sais pas trop, enfin tu le vois pas, enfin à conceptualiser, c'est quand même un peu difficile. Et je pense que ouais, ça m'a donné en fait le cadre de la vie, quoi. Bah, j'ai compris qu'il y
1: Qu'il y
0: avait
1: avait une
0: une
1: fin?
0: barrière au début, une barrière à la fin, qu'il y avait les choses qui se passaient entre, et que c'était mieux si tu remplissais les choses qui se
1: Ouais.
0: passaient entre de trucs cool, il valait mieux. Et je pense que j'ai conceptualisé le truc un peu comme ça.
1: C'est quoi ton rapport à la mort aujourd'hui?
0: Alors, je crois étonnamment. C'est un truc auquel je pense souvent.
1: Ouais,
0: C'est
1: combien de fois
0: bizarre.
1: par jour?
0: Peut-être pas tous les jours, mais en tout cas au moins peut-être 2-3 fois par semaine. Parce que justement, j'ai l'impression à chaque fois que je pense à la mort, c'est souvent pas dans des moments, enfin, pas de manière triste, de manière angoissante. Quand je pense à la mort, c'est très souvent à l'inverse, dans des moments de bonheur, où je me dis, waouh, si après ça, enfin, très souvent, je fais des constats dans ma vie où je me dis, je pense que si je mourais là, je
1: Ça ne
0: serais
1: te
0: en
1: dérangerait
0: paix.
1: pas, ouais.
0: Tu vois? Pas que ça me dérangerait pas, parce que bon,
1: Oui, bien
0: il y
1: sûr,
0: a
1: non,
0: plein de
1: mais
0: choses qui restent à faire.
1: ça, tu partirais sereine, quoi.
0: J'ai l'impression d'avoir une sérénité avec ça et je me suis vraiment positionnée sur plein de choses, en me disant, en me projetant, en me disant ouais, mais si là il t'arrive ça, il t'arrive ça. Et je me suis toujours dit que je voulais être ok avec ça et je voulais pas que ça m'angoisse, que je voulais l'accueillir sereinement. Même à mon jeune âge, je voulais que ça soit un truc qui me. Donc souvent j'y pense dans des moments de bonheur où je me dis ça me. Là, je suis contente d'avoir fait ça avant d'être morte.
1: Ouais.
0: Ce qui est un peu glauque,
1: Non, non, je trouve que c'est une belle vision de.
0: Donc voilà. Je me dis,
1: Avant la
0: là, je
1: date
0: suis
1: butoir,
0: contente.
1: ouais.
0: J'aurais pu faire plein de choses trop bien, mais ça, je repense à certains trucs que j'ai faits. Je me dis, mais ça, je suis trop contente de l'avoir fait. Ça valait le coup.
1: Du genre quoi?
0: Du genre, je sais pas si j'ai beaucoup d'exemples, mais des fois c'est des moments cons, des
1: Oui.
0: moments
1: De
0: de
1: vie, ouais.
0: bonheur, de vie, voilà, des moments de rire avec ses amis, justement, des moments de tendresse avec ceux qu'on aime, où tu te dis, waouh, mais là ça me fait. Là je suis bien, là ça me fait plaisir, je suis contente d'être en vie, quoi. Enfin, c'est plus ça, du coup, à chaque fois que je pense à la mort, je me dis, bah là je suis contente d'être en vie, et bon. Tant
1: Ok.
0: pis si je meurs.
1: Tu es fille unique et tu as fait le CNED. Alors, beaucoup de gens vont dire, oulala, la sociabilisation, mon Dieu, la pauvre fille. Comment on se fait des amis quand on habite chez ses parents, qu'on fait l'école chez ses parents, qu'on est fille unique? Comment on se sociabilise et comment on arrive à tisser des liens sociaux après?
0: Alors, je crois m'en être sortie pas trop mal parce que je suis une enfant déjà qui vêtement être seule, mais je pense que est-ce que c'est ma situation qui a influencé mon caractère ou parce que mon caractère est comme ça, mais je suis quand même quelqu'un de très introverti. Moi, pour me reposer, j'ai besoin de mes moments seuls, j'ai besoin de mes moments à moi après un gros moment de brouhaha, on va dire, et de moments où il s'est passé beaucoup de choses dans ma vie. J'ai besoin de moments en calme, juste avec moi-même. Et donc en fait, moi enfant, j'étais une enfant très très calme et souvent j'avais pas besoin de. Enfin, les moments qui étaient très longs où j'étais seule, parce que ça arrivait inévitablement, pardon, bah justement, ça me posait pas problème la majorité du temps. Et ensuite, bah moi, la sociabilisation, il se trouve que mes parents ils tiennent une maison d'hôte, donc je rencontrais quand même beaucoup de gens. Et surtout, moi, j'aimais bien me faire copain avec les gens qui étaient plus grands que moi. J'aimais bien être me faire copine avec des adultes. Voilà. J'aimais beaucoup discuter avec les adultes. Ça m'a beaucoup plu depuis très très jeune. Je me sentais beaucoup mieux. Et puis mes parents, ils m'ont toujours considéré. Enfin, ils m'ont même toujours dit dans ma vie, nous, on te considère comme une adulte. Voilà.
1: Dès jeune.
0: Dès le plus jeune âge, de tout temps, même quand j'étais bébé, enfin ça a toujours été comme ça dans leur esprit, et ils me l'ont toujours verbalisé
1: comme une personne à part entière.
0: Comme une personne à part entière et comme un adulte, donc c'est-à-dire qui prend ses propres décisions, à qui on parle comme un adulte, voilà, qui a ses propres ressentis, etc. Et donc je pense que ça m'a aidé à pas me sentir dans une petite case d'enfant seul. Et ensuite, moi, j'avais, comme je l'ai dit tout à l'heure, j'avais beaucoup d'activités extrascolaires, justement. Je pense que mes parents ont fait aussi un peu pour ça,
1: ouais.
0: Pour me sociabiliser, pour que je rencontre des gens de mon âge, tout simplement. En fait, ça s'est bien passé, mais ça dépendait des activités. Je pense que là, en fait, la majorité des relations que j'ai eues, là, j'en ai plus souffert que ce que... Enfin, des relations que j'ai eues, justement, grâce à ces activités, justement, je pense que la majorité d'entre elles, j'en ai plus souffert parce que j'ai eu du harcèlement, j'ai eu des gens qui comprenaient pas ma situation à l'école, eux, ils étaient tous déjà copains parce qu'ils se connaissaient de l'école primaire, du collège, du lycée, et moi j'étais pas dans ce cercle-là. En plus, bah, j'avais pas les centres d'intérêt de tout le monde, j'étais pas scolarisée, enfin, il y avait plein de choses qui me faisaient me sentir. À part, et qui fait que je sociabilisais en vrai assez difficilement avec ses enfants, mais entre guillemets, c'est pas les occasions qui manquaient quoi.
1: Ouais.
0: Alors, est-ce que c'était de mon fait ou de je pense que ou juste de la situation des enfants, je pense que c'est un peu des deux.
1: Ouais. Voilà. Et à l'heure actuelle, ça tu sens, est-ce que tu sens qu'il y a un gap entre les gens qui ont sociabilisé et qui ont fait l'école toute leur vie et toi ? À l'heure actuelle,
0: je pense qu'il y en a un, parce que peut-être pas dans ma façon de me comporter ou dans mes relations, mais en tout cas, je vois qu'il y a énormément de gens qui ont été à l'école, au collège, qui ont gardé juste contact avec des gens au collège, des amitiés qu'ils ont forgées et qu'ils ont encore aujourd'hui à 20, 25 ans, 35 ans et plus. Et donc, moi, c'est les amitiés de très longue durée, en fait, j'en ai pas, j'allais dire quasiment pas, mais j'en ai pas du tout. Donc je pense que c'est surtout ça la différence, donc des amis de très longue date, et si j'avais dû en garder je pense qu'ils seraient pas bons pour moi à l'heure actuelle, ouais. Donc de toute façon, donc voilà.
1: Comment tu qualifierais ta vie sociale en ce moment, enfin je parle depuis que t'es à la fac par exemple?
0: Bon, plus animé, beaucoup plus animé que ce que j'ai toujours connu. Mais j'ai pas l'impression non plus, enfin comme je l'ai dit, moi je reste hyper introvertie, donc après c'est aussi un peu entre guillemets de ma faute et de mon fait que si y a certains, je pense qu'il y a certaines occasions que je manque du fait de ma personnalité, du fait de comment je suis. Je pense que certaines occasions de sociabilisation que je dois louper forcément, mais bon. Je sais pas si ça me manque vraiment. Mais justement, je pense que grâce à mon déménagement, peut-être que le fait de rentrer dans une nouvelle ville, c'est aussi se forcer, sortir de sa zone de confort et se forcer à se forcer, c'est un bien grand mot, mais en tout cas, essayer de sociabiliser plus. C'est ce, déjà ce que j'ai fait, entre guillemets, il y a 3 ans, quand je suis rentrée à l'université, où je me suis un peu forcé la main, et je suis très contente de l'avoir fait. Mais c'est quand même un petit cap à passer, quoi.
1: Tu dis que t'es introvertie. Mmh. Pourquoi tu te considères comme introvertie? Parce que moi, je suis pas forcément d'accord. Mmh. Je te trouve réservée, pas introvertie, tu vois.
0: Alors j'ai vu l'autre fois un truc très intéressant qui parlait de introvertis extravertis, qui disait que les introvertis en gros et les extravertis c'était deux prismes qui étaient la façon dont les gens se rechargent un peu leur batterie physique, émotionnelle, voilà. Le fait que les extravertis aient rechargé leur batterie avec des gens, des proches, et que les introvertis rechargeaient leur batterie avec eux-mêmes. Alors, mmh. Je pense que je peux recharger aussi certaines batteries avec mes proches pour la plupart du temps, mais j'ai besoin de mon côté, de mon moment, de mes moments à moi, et c'est pour ça que je me considère comme introvertie. Après, je pense que oui, il y a une certaine forme de timidité, même si j'ai pas du tout, j'ai jamais dit de ma vie, c'est jamais sorti de ma bouche le mot je suis timide,
1: ouais.
0: Mais je pense que ça existe évidemment.
1: Ouais.
0: Mais je pense que je le suis, mais je me suis jamais considérée comme ça, en tout cas.
1: Et qu'est-ce qui te fait dire, enfin, quel comportement tu as qui te fait dire que t'es antérieurement que t'es timide, même si tu le verbalises pas forcément, mais quels sont les comportements qui te disent, à part le fait de se ressourcer soi-même, que t'es introvertie slash timide?
0: Je pense que parce que j'ai, je trouve, enfin, quand j'observe les gens, mais déjà, je suis beaucoup dans l'observation. Des gens. Énormément. Beaucoup plus que dans l'action. Enfin, ça dépend sur quoi, mais en tout cas, j'analyse énormément, ce qui est peut-être un petit défaut de ma part. Mais, et quand je vois les gens qui ont des facilités, dont toi, Maria. Enfin, je trouve, après, c'est mon point de vue pour moi, mais justement, et d'autres gens qui ont des facilités à communiquer, à sociabiliser, à rentrer justement en connexion avec des gens comme ça. Mais je me dis, mais moi, mais même pas le quart, je serais capable de faire ça. Donc je pense que oui, de ce fait-là, je pense que je suis un peu timide.
1: Du coup, la danse. Désolée, je passe un peu du coq à l'âne. Pendant mon stage, j'ai fait des cours avec des personnes en situation de handicap, des gens qui faisaient de la danse depuis pas très longtemps. Et je leur ai posé 3 questions. La première question, c'est quel est ton rapport, enfin, pour toi, c'est quoi la danse? La deuxième, pour toi, c'est quoi la danse, Zoé? La deuxième question, c'était quel est ton rapport au corps depuis que tu fais de la danse? Troisième question, quel est ton rapport à la scène? Est-ce que tu pourrais répondre à une des 3 questions ou aux 3 questions si t'es vraiment méga en forme?
0: J'ai oublié la première déjà.
1: La première question, c'est qu'est-ce que c'est la danse pour toi? Qu'est-ce que ça représente?
0: Alors, pour moi, la danse, c'est un moyen d'expression, évidemment. C'est, je pense, un environnement, justement, neutre, dans lequel on peut s'exprimer librement, dans lequel on peut, je pense, déverser ses émotions, qu'elles soient positives et ou négatives. Bah tu vois, je vais revenir sur ce que je suis en train de dire, parce que je pense que je suis pas du tout d'accord avec moi-même.
1: Ah ouais?
0: Je pense que c'est en fait, ça y est, j'ai ma métaphore. Alors,
1: vas-y.
0: C'est une petite maison,
1: ouais.
0: Neutre,
1: ouais.
0: Sur lequel tu laisses, sur le pas de la porte, je pense, toutes tes émotions, qu'elles soient positives ou négatives. Et je pense que tu en laisses entrer que certaines lorsque tu le désires et lorsque tu en as besoin, surtout. Mmh. Parce que je pense que, enfin, en tout cas pour moi, déverser, voilà, l'intégralité de ses émotions dans la danse, parfois c'est un peu destructeur. Mmh. Et c'est destructeur quand c'est des moments où ça va pas bien, mais aussi je pense que ça peut ne pas forcément faire du bien non plus quand ça va bien, parce que je pense que ça crée un déséquilibre. Et moi, je suis pour le fait d'essayer d'équilibrer tous nos moments pour essayer justement de contrebalancer. Quand ça va pas bien, on met un peu de bien. Et quand ça va très très bien, on essaie de se calmer un peu pour rester sur une neutralité. Et je pense que la danse, c'est un peu ça, justement. Ça permet, au compte-gouttes, de laisser entrer ce qu'on veut et de s'exprimer sur ce qu'on veut sans justement être assailli par toutes nos émotions, nos problèmes, enfin tout ce qu'on repousse un peu.
1: Du coup, je disais que c'était très intéressant. C'est un peu comme une maîtrise de tes émotions. Enfin, tu disais que c'était une expression, mais c'est aussi une maîtrise dans le sens où tu montres ce que tu as envie de montrer, tu ressens ce que tu as envie de ressentir.
0: C'est un moment où justement qui est aussi pour soi-même, qui permet de se canaliser, je pense, de canaliser ses pensées. Et c'est pour ça que je parlais du fait de faire entrer au compte-gouttes ou non, parce que justement ça peut être soit un moment au calme, sans penser à rien, tout à fait, ou justement essayer de choisir une seule chose et d'essayer de le travailler au travers de la danse, justement, et d'essayer de penser un peu une plaie, mais une seule. Et souvent, moi, mon problème dans la vie, c'est que dès que j'ai un truc qui va pas, j'ai l'impression qu'il y en a mille qui se chevauchent, et tout de suite ça me fait une montagne, et tout de suite il y a tout qui s'enchaîne, et tout de suite ça me paraît insurmontable, alors qu'à la base j'avais qu'un seul problème. Sauf que le fait est que ce problème m'affecte, qui fait que j'ai l'impression qu'il s'amoncelle, et alors que en fait peut-être qu'il y en avait qu'un ou deux qu'il fallait régler un par un, quoi. Sans paniquer.
1: Mon autre question, c'était, c'est quoi ton rapport au corps, à ton corps ou au corps de l'autre depuis que tu fais de la danse ?
0: Alors, comme j'ai dit, comme j'ai l'impression que je fais de la danse, enfin moi en tout cas, je fais de la danse depuis toujours. Enfin, dans mon rapport au corps, en tout cas, j'ai l'impression que je fais de la danse depuis toujours, donc j'ai toujours eu l'impression que c'était lié. Donc je pense que répondre à la question depuis que je fais de la danse, c'est compliqué pour moi. Mais mon rapport au corps par rapport à la danse, j'ai l'impression qu'en fait c'est le même, parce que quand je me sens mal par rapport à moi, j'ai plus envie de danser, en fait. Donc ça l'affecte en ça, et puis aussi mon rapport au corps, il est pas juste je l'aime pas, il y a plusieurs, on va dire, plusieurs phases, plusieurs éléments qui font que, et du coup en fait je pense que ça va m'amener à différentes façons de danser, justement, ces différents états, je pense, affectent ma façon de danser et fait que j'ai plusieurs états, plusieurs façons de danser qui, justement, chacun se lie entre eux. On va dire à peu près depuis l'adolescence, à part par période où vraiment des fois ça va pas très bien, mais sinon, je vais pas dire que je suis quelqu'un d'extrêmement complexé non plus, parce que je pense pas l'être. En tout cas pas depuis mon adolescence, qui a été un peu compliquée, mais bon, comme tout le monde. Et sinon, je crois que ça va. Et donc ça a beaucoup moins d'impact sur ma façon de danser, sur la danse que je produis.
1: Ok. Et c'est quoi ton rapport à la scène ?
0: Alors, mon rapport à la scène, je trouve que celle-là, c'est la plus dure.
1: Elle est dure.
0: Celle-là, c'est la plus dure. Bah, vraiment, la scène, c'est beaucoup plus, comme je disais tout à l'heure, danser. On peut danser pour soi, on peut danser dans différentes façons, différents endroits. Le rapport à la scène, c'est réellement un exutoire, par contre. Celui-là, où pour moi, c'est vraiment, c'est tout lâché. Quand t'es sur scène, tu lâches tout. Et tout lâcher, c'est-à-dire que ton cerveau, il est en off. C'est-à-dire que vraiment, c'est... Moi, je le visualise comme si c'est limite plus moi, en fait.
1: Ouais, en pleine conscience de ton truc, et du coup, tu oublies tout ce qu'il y a...
0: C'est ça, mais c'est limite un... À dire, parce que j'allais dire un genre d'alter ego.
1: Ouais.
0: Qui fait que, quand t'es sur scène, il peut tout se passer. Et tout, c'est plus vraiment toi. Je me mets dans des conditions mentales. Qui font que je suis dans une concentration maximale où il n'y a plus rien qui existe, en fait, à part ça sur le moment, je pense.
1: Et comment tu gères le stress d'avant-scène ou le trac ? Est-ce que déjà tu en as ?
0: Oui, j'en ai très souvent. Et la majorité du temps, je gère mal. Je gère mal. Non, je vais donner une anecdote. Bon, je sais pas si tu le laisseras, Maria.
1: On verra.
0: On verra, parce qu'elle est un peu dégueu. Je me dis, bon, dégueu. Bon. Enfin, je faisais des concours quand j'étais jeune. Et en fait, genre, avant chaque concours, c'était horrible parce que je mangeais pas, genre, 24 heures avant. Le matin, je vomissais. Une fois, j'ai vomi devant le théâtre de Bastia,
1: Oh putain.
0: devant une centaine de gamines qui m'ont toutes regardée.
1: Oh mon Dieu, horrible.
0: Parce que c'était le stress de ma vie, je jouais ma vie alors que pff, vraiment pas,
1: Ouais.
0: c'était vraiment tout pété. Mais pour moi, c'était tellement important et je suis quelqu'un de très angoissé dans la vie, donc c'était vraiment le bout du monde pour moi. Et je pense que je mets de plus en plus de distance avec justement ce que je fais, même si je le disais, c'est un défouloir, mais justement, j'essaie de le prendre comme un défouloir. Positif, où je pense à rien, plutôt que de me mettre une pression monstre avant de monter sur scène. Et puis parce que aussi je gère de mieux en mieux mon anxiété, mon stress au fil des années dans ma vie, donc aussi sur la scène et avant mes spectacles.
1: Tu dis que t'es quelqu'un de très angoissé, très anxieuse. Comment? J'ai déjà plusieurs questions là-dessus. Premièrement, tu penses que ça vient d'où? Deuxièmement, comment ça se manifeste? Et troisièmement, comment tu le gères?
0: Alors, ça vient d'où? J'ai découvert. Alors, ça va être long, ça.
1: Non, t'inquiète, on a tout notre temps.
0: Alors, j'ai découvert très récemment, donc j'ai un peu une genre de réponse. Enfin, j'ai très récemment, il y a quelques années, que ma maman était malade et donc qu'elle était, qu'elle avait ce genre de problème, d'anxiété, d'angoisse, voilà. Problèmes dépressifs, voilà, maniaque, etc. Donc il y a une partie de ça. J'ai découvert aussi, là, encore plus récemment, que je sais que aussi mon père fait des crises d'angoisse depuis qu'il est tout jeune, mais qu'il sait pas ce que c'est. Que c'est moi qui lui ai appris ce que c'était. Et donc c'est aussi quelqu'un de très angoissé, qui gère mal. Et voilà, s'il entend ça. Et bref, c'est la vie, de toute façon, il ira pas sur Instagram, c'est pas grave. Et donc, du coup. Et puis aussi, j'ai vécu un événement dans ma jeunesse qui m'a vraiment énormément affectée. Un événement pas très cool. Et en fait, je me suis rappelé que depuis cet événement, je crois que depuis cet événement, j'ai commencé à me ronger les ongles.
1: Ah ouais.
0: Et que c'est un truc qui me suit depuis. Bah maintenant, j'ai 20 ans, donc on va dire presque 15 ans.
1: Putain.
0: Et donc vraiment, c'est un truc. Et puis, je me souviens de trucs jeunes où j'avais des. Pareil, je savais pas que c'était des crises d'angoisse, mais des moments où je suffoquais, enfant. Donc, enfant, je parle de genre 8-9 ans, quoi.
1: Ouais, donc très tôt, quoi.
0: Très tôt. Parce que cet événement a après arrivé à mes 6 ans. Et donc, suffoquée, je comprenais pas, j'avais les mains moites, j'avais des fourmis partout. Enfin, vraiment, je me sentais très très mal, sans comprendre pourquoi, des maux de tête, vomissements, enfin, beaucoup de choses comme ça, où ça se manifestait. Et ensuite, pendant mon adolescence, après, j'ai vraiment mis des mots, je commençais à faire des très grosses crises d'angoisse qui duraient longtemps. Des grosses phases qui étaient très. Enfin, c'était vraiment une période où j'en avais énormément, très, très longue, très récurrente, etc. Où j'ai vraiment mis des mots justement sur ces angoisses. Et puis voilà.
1: Ok, donc ça vient de vraiment l'enfance et un quotient familial aussi peut-être.
0: Voilà, je pense qu'il y a une partie de génétique, voilà,
1: Ouais.
0: une partie d'environnement. Et une partie par rapport à cet événement,
1: Au
0: justement,
1: traumatisme.
0: au traumatisme, voilà, de cet événement.
1: Ok. La deuxième question, c'était comment, bah, tu l'as dit un petit peu, comment ça s'exprime, donc du coup par rapport à des crises d'angoisse, ronger les ongles, est-ce qu'il y a d'autres choses?
0: Bah, j'avais des. Je me suis scarifiée quand j'étais en adolescente. Pareil, où ça allait pas très bien. Justement, pense que ça se manifestait comme ça. J'avais un truc que je savais pas combler, ouais. un genre de vide, de truc où je savais pas quoi faire. J'étais vraiment démunie et personne autour de moi parlait de ça. Personne ne savait ce que c'était, donc personne ne pouvait m'aider. Et personne ne le voyait non plus parce que je le cachais aussi en me disant que bah, j'étais très très malade et tout. Mmh. Voilà. Alors que ça allait quoi.
1: Et tu peux ne pas en parler si tu n'as pas envie d'en parler. Mais la scarification, c'est vrai que ça arrive à beaucoup de gens malheureusement. Et ça répond à une douleur interne. Mmh. Est-ce que... On va pas rentrer dans le glauque pour rentrer dans le glauque pour faire du sensationnel, on s'en bat les couilles. Qu'est-ce que ça t'a apporté ?
0: Moi j'avais une, comme j'ai dit tout à l'heure, j'ai une perte de contrôle. Ouais. Le moment où je me sens débordée et tout. Ouais, et ça me c'est ça l'angoisse souvent mes pires ouais. angoisses sont comme ça, où je me sens débordée, envahie par trop d'émotions, trop de trucs que j'arrive pas à régler. Et ça me permettait de me dire, là je fixe, là c'est genre un, tu sais, je fixe un cadre, c'est mon petit moment, je remets de l'ordre et tout, ce qui est complètement débile, parce que qu'est-ce que je veux remettre de l'ordre avec ça. Mais bon, c'était un petit moment de calme où je me disais, là je me concentre que sur ça, ce que tu peux faire avec de la méditation, mais bon, je n'y ai pas pensé.
1: Oui, bah, à ce moment-là. Quand t'as pas les outils, t'as pas les outils. Hein.
0: Donc voilà. Donc c'était, je me disais, c'est ça, une perte de repère aussi, parce que j'avais ça, à un moment j'avais l'impression, genre pas d'hallucination, mais de vomissement, des étourdissements, des genres de trucs comme ça, où je me disais aussi, ça me permettait de me raccrocher au réel, de me réancrer en fait, ouais. et de me réancrer aussi, un truc avec mon... J'ai beaucoup de problèmes aussi, parce que par rapport à mon rapport au corps aussi, donc j'avais sous mon traumatisme il y a ça, donc où j'avais besoin de me punir un peu, tu vois, pour avoir des pensées comme ça ou pour vivre ça, pour ressentir ça en fait, c'est surtout ça, pour ressentir ça.
1: Okay. Et maintenant, comment tu les gères, tes crises d'angoisse, comment tu gères tes angoisses à l'heure actuelle?
0: Alors mes crises d'angoisse sont beaucoup moins fréquentes, j'en ai de moins en moins, je les règle, en vrai j'ai pas vraiment de technique.
1: T'as pas de tips?
0: J'ai pas de petits tips, si ce n'est en fait quand la crise d'angoisse vient, c'est souvent trop tard.
1: Ouais.
0: Quand c'est la crise, faut laisser passer la crise et après on verra. Mais souvent maintenant, je n'ai quasiment plus de crise d'angoisse parce que j'arrive à prévenir la crise où j'essaie de me réancrer avant de faire une crise. Donc justement, je fais des trucs tout cons justement parce que je parlais de choses qui me submergent. Donc je fais des listes, j'écris des trucs où je me dis je vais faire ça, un travail d'analyse, avec beaucoup, très pragmatique ou justement en faisant... to-do list, en disant je vais faire ça, j'ai besoin de ça pour ça, là ça va pas, donc j'écris énormément, okay. C'est surtout ça qui m'aide. Voilà.
1: Tu relis ce que t'écris?
0: Non, parce que j'ai honte de moi-même. Enfin, je pense que c'est un truc de phase où quand tu te relis, t'es là, ah non, ça pique les yeux, des frissons de malaise.
1: Cringe,
0: donc non. je, la majorité du temps, je relis pas.
1: Ok, donc là le podcast touche un petit peu à sa fin. Je vais te poser les questions que je pose à chaque invité. La première question, c'est: est-ce que tu veux dire quelque chose aux gens? Est-ce que tu as une recommandation, un livre, un mantra ou un sujet qui te tient à cœur?
0: Essayez de savoir où vous avez mal.
1: Oui, non, mais c'est une bonne
0: parce que c'est un truc que justement lui il sait pas où est-ce qu'il a mal. Non, mais c'est vrai, c'est important. J'essaie de faire un travail d'analyse de plus en plus pour savoir quels sont mes problèmes et afin de les régler mieux. Alors c'est un peu nul dit comme ça,
1: pas du tout,
0: mais je pense que c'est important
1: d'identifier
0: ces problèmes afin de mieux les régler.
1: Et c'est dur.
0: Et c'est très dur. C'est pour ça que c'est facile à dire.
1: Beaucoup d'introspection.
0: C'est facile à dire, mais très difficile à faire. Et c'est un travail qui demande énormément de temps, des mois, des années. Et donc, il faut être... Si j'ai quelque chose à dire aux gens qui se reconnaîtront peut-être comme moi, c'est il faut être bienveillant envers soi. Parce que je manque très souvent d'empathie envers moi-même. Et je pense qu'il faut être bienveillant et tendre comme on aimerait qu'on le soit avec nous-mêmes, avec que les autres le soient avec nous-mêmes. Donc l'être avec soi-même, être son meilleur ami et son amoureux pour être aussi tendre que possible face aux difficultés de la vie.
1: C'est très beau. Alors, la dernière question, c'est, je vais prendre en vidéo une partie de ton corps et il faut que ce soit une partie du corps qui te caractérise. Que, en gros, quand tu vois cette partie de ton corps, enfin, quand tu vois cette vidéo, tu te dis, ah, ça, c'est moi. Qu'est-ce que ce serait? Ça peut être les cheveux, ça peut être les yeux, ça peut être le nez, ça peut être les vêtements, ça peut être le dos, ça peut être tout ce que tu veux.
0: J'hésite entre deux trucs. Je sais pas, c'est toi qui vas me dire. Soit mon collier, soit mes yeux. Comme tu veux.
1: Yeux, j'ai déjà eu.
0: Ok, si tu veux, tu peux prendre mon joli collier. C'est ma chaîne de naissance et c'est un petit médaillon en forme de fraise. J'ai jamais vu personne qui a ça, donc...
1: C'est vrai.
0: Donc, et je pense que tout le monde, à chaque fois qu'il voit un truc, c'est que c'est moi. Enfin, personne n'a une fraise autour du cou.
1: C'est vrai.
0: Donc voilà.
1: Je te remercie, Zoé.
0: Et ben merci, Maria Luisa.
1: Gros bisous, Maria Luisa.

0: Bonjour, c'est mamie. Si on n'arrive pas à se parler ce soir, on se parlera un autre jour. Demain, peut-être, tu me diras, ma bibi.
1: Salut, moi c'est Tess, j'ai 7 ans et je fais la voix off. J'ai une question à vous poser. Pour vous, c'est quoi l'enfance? Ben, pour moi, c'est aller à l'école, faire des soirées pyjama avec ses amis, partir en vacances avec ses parents, et c'est tout. Pour moi, c'est ça mon enfance. Mira et Alain sont nés dans les années 40. Eux aussi, ils ont été enfants. Et aujourd'hui, ils le sont encore. Parce que ce sont des grands enfants.
2: Ah ben maintenant, on t'a vu maintenant. Hein,
3: tu vois, fais gaffe avec elle.
2: Ouais,
3: parce que...
2: Oh mais, tu vois comment elle s'appelle Léa, elle faisait pareil quand on était à table.
3: Ouais.
2: Non, oui, c'était quand on était à table que nous avons enregistré.
3: Avec le téléphone.
2: Sans coquine. Hein.
3: Bon, pousse, toi, tu me gênes là.
2: Voilà, je m'en vais. Allez, je s'en va. Pour moi, l'enfance, c'est un monde heureux, joyeux. Normalement, une enfance, c'est le bonheur. C'est une période heureuse de la vie, moi, je trouve, l'enfance.
3: C'est une période de la vie où on apprend la vie, justement. Alors, on l'apprend par les parents, bien sûr, essentiellement, mais on l'apprend également par sa propre expérience de la vie. Sinon, ben, l'enfance, elle se termine un jour quand on commence à devenir ado, ou on commence à avoir des problèmes existentiels, tout à fait logique, où on remet tout en question, ce qui est logique aussi, on se remet soi-même en question, et puis après, ben, avec les années, on s'aperçoit que finalement la vie, ben, elle est telle qu'elle est, on la prend comme elle vient. Et il faut bien s'adapter, puis on s'adapte à tout finalement. Hein? Voilà.
4: Répondez bien à cette question. Quel fromage ai-je mis dans ma farinette? 1. La fourme d'Ambert. 2. Le Saint-Nectaire.
2: Envoyez-le. Ça bien?
3: Ouais,
2: parfait.
3: C'est pour les folies après?
2: Ben oui, mais il faut attendre un peu. Tu vois, ça se décale tout seul quand elles sont froides. On le fera tout à l'heure en rentrant du promener.
3: Ok. Oui, chef.
2: Le premier jour de mon école, j'ai détesté et je me suis sauvée. Je me souviens, j'avais une petite robe blanche, j'avais des chaussures blanches, et ben je suis repartie en courant chez moi. Et ben après, c'est le fait d'être partie, de m'être sauvée de l'école qui m'a marquée. Après, je me souviens plus comment ça s'était goupillé. Je détestais l'école, ce système d'école où il fallait être toujours le meilleur, les meilleures notes, les meilleurs ci, les meilleurs là, les meilleurs copains. Je détestais ça.
3: J'ai des souvenirs de mon enfance avec mes parents quand nous partions l'été. Je me souviens, ma grand-mère habitait à côté d'Agen. Je me souviens toujours que, à l'époque, mes parents n'avaient pas de voiture, et donc on prenait le train à Marseille la nuit, le train de nuit, donc on partait le soir de Marseille, on passait la nuit dans le train. À l'époque, il n'y avait pas de couchette, donc on passait la nuit sur une

0: banquette, c'était super sympa. Et on arrivait à Gênes le lendemain matin à 6h. Ça m'a toujours marqué, ces voyages de nuit, là, c'était épique.
1: Il y aura toujours des enfants, même quand je serai grande. Dans toute la vie, il y aura des enfants. J'aimerais bien que ça sera plus juste, qu'on s'entraide.

0: Elle est curieuse, tu te regardes les gens députés.
1: Elle est comme son grand-père.
0: Si,
1: t'es curieux quand même. On n'a pas perdu.
0: Elle est là ?
1: Oui. On était quand même 5 filles à la maison. On avait un frère, mais on était séparés de lui parce qu'il avait un handicap et à cette époque-là, on ne vivait pas avec les handicapés. Et puis, ce que je regrette un peu, c'est qu'on n'est pas... On avait entre mes sœurs, on n'est pas soudés, on n'a pas cet esprit de... Les liens, on dit que les liens du sang ne sont pas si forts que ça, mais je crois que c'est vrai. On a peut-être des amis ailleurs plus fortes qu'avec les personnes qui ont le même sang que nous.
0: Avec ma mère, ça se passait bien, parce que comme j'étais le petit dernier, donc j'étais un peu gâté, mais vu son caractère et vu le mien, quelquefois, ça faisait un peu des étincelles. Je dois reconnaître que c'est un peu de ma faute aussi, parce que je lui ai donné matière à s'énerver, quelquefois. Mais c'était... Alors qu'avec mon père, on avait une relation... On se parlait peu, mais on se comprenait bien, un peu secret. Mais un homme que j'admirais beaucoup. Je ne veux pas dire par là que j'en aimais plus l'un que l'autre, je les aimais tous les deux, mais d'une façon différente.
1: Et mon papa, on avait un petit peu une petite connivence tous les deux. J'étais très proche de lui et moi, il m'a beaucoup manqué parce qu'il nous apportait l'affection que maman ne nous donnait pas. Elle ne savait pas faire. C'est pas qu'elle ne voulait pas. Mais elle, peut-être que quand elle était plus jeune, elle n'en a pas eu non plus. C'est vrai que si j'avais des petits soucis d'amoureux, des petits soucis féminins même, je n'allais pas vers maman. Elle n'aurait pas su. Quand j'ai eu mes premières règles, elle m'a dit « tu vas saigner, c'est normal, c'est comme ça ». Aucune explication, il ne fallait pas parler de ça, c'était tabou. On ne parlait pas d'argent, on ne parlait pas de sexualité, on parlait de religion. Ça oui, mes parents étaient très croyants, très pratiquants. Et une anecdote amusante, c'est que quand on était avec ma sœur Marie-Thérèse, celle qui est au-dessus de moi, on était persuadés que les garçons, ils avaient les règles aussi, comme nous. On ne nous avait pas dit, on ne savait pas.
0: Tu veux t'asseoir un peu ?
1: La respiration. Non, mais... Alors, je ne vous parle pas.
0: Non.
1: Et je vais à mon rythme. Vous ne vous occupez pas de moi.
0: Ici, on reste avec toi. Bon, c'est pas bien long, mais... Ça gagne un peu.
2: Tu veux bien faire tes petites chansons, papy ?
0: Qu'est-ce que tu dis ?
2: Tu sais, quand tu marches, je fais... Pop, pop, pop, pop,
0: pop, pop, pop, pop. Mais non, mais je vais pas chanter... Oui, je connaissais de vue depuis longtemps. Puis un jour on a fait un camp de ski l'hiver dans le Vercors.
1: J'avais 16 ans quand j'ai rencontré papy. Et quand on a commencé à se fréquenter, qu'on estimait que c'était assez sérieux, mon papa m'a dit « Dis à Alain de venir un peu à la maison, je vais discuter un peu avec lui.
0: » C'est que... On était une bande d'amis, là, de copains, et, avec les filles. Et un beau jour, on s'est retrouvés en haut, au col du Rousset, en haut. Et il y avait un tunnel pour traverser, pour aller de l'autre côté. Et je ne sais pas pourquoi, au milieu du tunnel, ils étaient embrassés. Et puis c'est parti de là.
1: Et donc Alain est venu, un après-midi, une fin de journée. Et ils se sont enfermés dans le salon avec mon papa, je me souviens, à la rue d'Aubagne, là. Ça a discuté pendant un petit moment. Et puis après, il nous a donné l'autorisation, parce qu'à cette époque-là, il fallait qu'on ait l'autorisation pour aller à une séance de cinéma tous les deux. Mais autrement, on ne pouvait pas. Donc là, quand il a connu Alain, qu'il a discuté un petit peu plus, après, on a eu un petit peu plus de liberté.
0: Puis après, on ne s'est plus quitté. Après, on est toujours ensemble.
3: On n'est plus un enfant quand on grandit, quand on a une maison seule et quand aussi comment on parle parce que on a des voix différentes.
0: Je crois que en fait, ça doit être ça. C'est quand j'ai quitté mon cocon familial, tu sais, chez moi, chez mes parents. Là, ça m'a fait. Oui, j'ai changé complètement de monde, quoi. C'est vrai, j'étais coucouné un peu avec mes parents. Là, je me retrouve lancé dans un système que je ne connaissais pas du tout. C'est sûr que là, tu te dis, ah tiens, il s'est passé quelque chose, j'ai peut-être changé de statut. Voilà. Je crois que c'est à ce moment-là que ça a fait, en tout cas, ce qui me concerne.
1: Tu sais, quand tu as 18 ans, tu t'en vas avec ton amoureux. Ses parents m'ont amené passer quelques jours à Sisteron, et c'était le week-end de Pâques. Quand on est rentré, ma sœur aînée m'attendait pour me dire que mon papa avait eu un accident de voiture. Il est resté 3 mois dans le coma, il est parti, il ne s'est jamais réveillé. Quand j'ai 18 ans, en plus l'accident de mon papa s'est passé le jour de mes 18 ans, là tu deviens adulte rapidement. Surtout que ma maman nous a textuellement dit, quand elle a perdu papa, « moi j'ai tout perdu ». Ben, on lui a dit « non, on est là ». ».« Non, mais moi j'ai tout perdu ». D'un air de dire ben, « c'est pas vous qui allez... ». Après, je le comprends maintenant avec l'âge. C'était un couple qui s'entendait très bien et qui était très proche l'un de l'autre. Mais nous, en tant que gamins, on s'est dit, bon, ben, elle a perdu papa, ben, elle ne s'intéresse plus à nous. Mais finalement, après, au fur et à mesure des années, elle nous a réclamé l'amour maternel qu'elle ne nous a pas donné. Il a fallu que nous, on le lui donne. Attention, si vous trouvez un fan ou pensez abandonner, n'approchez pas. Sa mère n'est jamais loin et reviendra le chercher lorsque vous serez parti. Ne le touchez surtout pas. Votre odeur déposée sur son pelage masquerait son identité olfactive à la chevrette. Et oui, c'est le nom de Madame Chevreuil.
0: Voilà.
1: Oh,
0: d'accord. Voilà. Si tu vois une chevreuil, fais gaffe.
1: Moi, j'ai jamais vu. On est venu quelques fois, on n'a jamais vu d'animaux. Les oiseaux, c'est tout.
0: Vous voyez pas le chevreuil par là. Ah merde, j'ai plus de trucs dans l'œil.
1: Chaque enfant de chaque génération a ses avantages, mais c'est vrai que le principal souci, c'est qu'ils ont une planète en mauvais état.
0: Vu le développement de la civilisation actuelle, je suis un peu inquiet pour l'avenir, parce que il se passe trop de choses dans le monde qui sont inquiétantes. Les nationalismes reprennent le dessus un peu partout. Et je trouve que ça provoque un grand risque. Là, actuellement, nous sommes témoins de plusieurs conflits qui se déroulent dans le monde. Et comme je te dis, avec l'émergence des nationalismes qui est de plus en plus évidente, je crains pour l'avenir, pour les jeunes sur ce plan-là.
1: Moi, j'ai foi en l'être humain. Je sais que des amis, des fois, quand on discute, me disent « Oh, toi, Mireille... » Non, moi, je crois que l'être humain... C'est vrai qu'on a... Quand tu réfléchis, il y a des êtres humains, on a... C'est pas joli, joli, mais... L'être humain a un bon côté quand même. Et je suis assez optimiste. De tempérament, déjà, je suis optimiste. Alors, je pense que la génération, maintenant, elle va y arriver. Oui, il n'y a pas de raison. Il n'y a pas de raison. Vous le voulez, donc il n'y a pas de raison. Vous y allez y arriver. Paf. Facile. Tu vois, on l'a encore oublié, le pauvre.
0: Bonne nuit.
1: Bonne nuit.
0: C'est une question difficile. Une question à poser à des gens.
1: Regrettez-vous la vie que vous avez eue? Peut-être, je ne sais pas.
0: C'est... Non, je vois pas. T'as une question, tu me poses une colle là.
1: êtes-vous satisfait de ce que vous vivez? Peut-être.
0: Non, je vois pas de.
1: Qu'est-ce que vous aimeriez changer?
0: Ah, je crois ça.
1: Êtes-vous heureux dans la vie? Et puis, si vous avez des ennuis, ben c'est pas grave. Il y a toujours une solution.
3: Eh oh, c'est encore moi. Moi, j'aimerais vous poser comme question. Comment les bébés nés? Mais maman, elle sait pas, je lui ai posé, elle sait pas. Elle m'a dit parce que c'est un oiseau qui venait le déposer. Moi, je l'ai pas cru.

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1: Adios, amigo.
6: Adios, cigarettos.
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7: Du coup, Liam, et sinon, comment ça va?
8: Eh bien, je dirais que ça va. Un peu stressé, parce qu'il y a beaucoup de choses qui s'enchaînent là pour les prochains jours.
7: Ouais.
8: Et peut-être moi-même, mais en soi, ça va. Ça va plutôt bien.
7: Qu'est-ce qui s'enchaîne dans les prochains jours?
8: J'ai, donc là aujourd'hui je fais cette interview avec toi. Demain j'ai mon examen. Le soir même, je vais à Avignon. pour un anniversaire, l'anniversaire de ma mamie. Donc je serai pendant 3-4 jours avec toute ma famille, mais toute la famille.
7: Ah waouh.
8: Je vais ensuite le 3, je vais à Paris. Je prends l'avion, j'atterris le 4 à La Réunion, le 5, je commence mon stage. Donc là, il y a tout qui s'enchaîne.
7: Tu enchaînes
8: énormément. D'où le fait que j'avais fait tous mes devoirs à l'avance. Parce que je savais que moi, ça venait comme ça. Et du coup, le fait que tout s'enchaîne, et en plus, bah, le stage qui arrive, le fait de commencer un stage, aller dans une... dans le monde professionnel, etc., même si j'ai déjà fait des stages, c'est toujours un peu stressant comme situation pour bien moi. Et en plus de ça, du coup, je ne sais pas si mes... je n'ai pas encore mes réponses de master. Elles arrivent en juin.
7: Ouais, je suis.
8: Donc là, ces derniers jours, ça a été toute l'organisation de mon appartement, de déplacer toutes mes affaires chez mon frère, qui est ici à Marseille, pour... parce que si je suis pris à Marseille, c'est bon, je peux garder le même appart et je pourrais redéplacer les affaires ici. Mais si je suis pris ailleurs, il faut que je fasse le déménagement. Mais comme j'ai réponse qu'en début juin, je ne pouvais pas laisser mes affaires dans cet appartement et charger mon colocataire ou mon frère de faire le déménagement sans moi.
7: Bah ouais, ça serait...
8: c'était pas... non, c'est pas très simple. Du coup, je suis obligée de tout faire à l'avance. Donc là, c'est beaucoup d'organisation ces derniers jours.
7: Et comment tu gères psychologiquement, émotionnellement, les moments de rush comme ça? Est-ce que tu arrives à t'organiser à l'avance et du coup, t'es chill et tu te dis... chose après chose, ça se passe, où tu es dans une sorte de flux intense et tu te dis oh my god, il y a tout qui se passe en même temps.
8: Un mix des deux, je pense, dans le sens où, comme je savais que ça allait arriver tout ça à l'avance, il y a déjà un peu le scénario dans ma tête, tout qui était un peu organisé jour après jour, mais il y a quand même le stress ah, mais s'il y a un truc qui va pas, s'il y a un imprévu, s'il y a ça qui reste dans l'arrière-plan de ma tête, c'est du ah. Il faut quand même être prêt, mais je suis assez bon pour m'adapter et à ce genre de situation de si du coup il y a un truc imprévu qui se passe, donc ça va. Je sais, je même s'il y a la peur qu'il y a un imprévu qui puisse arriver, je sais que je serai en capacité
7: de rebondir
8: et de gérer cet imprévu.
7: Ok, donc, ça va. Va. Et c'est comme ça dans toute ta vie, tu arrives à organiser les choses, tu arrives à faire step by step et ou si tu vois plutôt un peu un truc comme un... comme des vagues qui déferlent et tu nages un peu là-dedans
8: Plutôt les vagues, parce que je suis plutôt chaotique dans mon organisation de vie de façon générale, dans ma vie

0: sur tous les
1: Sur tous
0: plans.
1: les plans.
0: Le chaos est la bonne, le bon terme.
1: En plus, tu t'appelles
0: Et
1: Chaos sur Insta,
0: oui,
1: non?
0: c'est parce que c'est vraiment quelque chose par lequel je vis et que je fonctionne, mais parce que j'aime le terme justement de chaos et du bah, que ce soit pas organisé et de l'imprévu et de en dehors des normes. J'aime ce terme de chaos et c'est plus dans. Mais pas forcément le chaos de saleté et de par de vraiment de saleté, mais plus de chaos désordre en contraire à l'ordre. Du coup, c'est ma vie a tendance à fonctionner comme ça, à être vraiment assez chaotique. Donc, je pense que l'idée des vagues et de vraiment bah, comment la vague vient, je la prends et je gère avec la façon dont tout vient.
1: Et est-ce que c'est une recherche personnelle d'être dans la confrontation avec l'ordre? Est-ce que c'est un truc que tu recherches d'être en dehors des normes, en dehors de. Pas forcément en dehors des normes, en mode je suis hyper anarchiste, mais en mode ça te convient pas, du coup tu crées ta propre norme à toi, tu vois,
0: Je
1: quelque
0: pense
1: part.
0: que c'est plus dans le sens là où oui, je vis pas dans la recherche, mais plus c'est naturel. Il y a des fois, oui, c'est juste par amusement et pour continuer dans la DA, je vais un peu dans la recherche, mais c'est plus naturel. Je pense que je l'ai vraiment réalisé où c'était où j'ai du mal avec le noir ou blanc. Et je pense à ça parce que du coup, juste avant, de ce qu'on parlait, c'est que avec ma psy, elle me posait des questions et que ma réponse, c'était souvent oui, mais non. Et qu'il y avait toujours ce oui, mais non. Et du coup, un peu de chaos comme ça, ou même juste dans ma façon de créer, ou la façon dont ma chambre est en général, c'est toujours un espèce de désordre assez particulier qui m'appartient. Et c'est là, à force d'expérience, que j'ai réalisé que voilà, il y avait ce chaos qui était un peu. C'est parti de ma vie et même j'adore ce concept un peu de ben, par exemple manger le dessert avant le repas, dormir sur ton sol juste parce que tu peux ou dormir dans ton canapé parce que tu peux, boire du thé dans un verre de vin. C'est un peu ces trucs de chaos dans le sens là que qui plus petit à petit dans des expériences de vie j'ai commencé à me dire ok j'aime bien ce que j'aime bien et faisait déjà un peu partie de moi, mais que je suis aussi partie dans la recherche du ah, ben ça c'est quelque chose que j'aime bien, donc je vais le faire et l'ajouter à ma façon de fonctionner.
1: Et est-ce que au-delà de ta façon de fonctionner, c'est parce que t'es créateur aussi, c'est quelque chose que tu recherches dans tes créations, dans ton univers artistique? Est-ce que, je sais pas, genre le fait de boire du thé dans un verre de vin, tu vois, c'est, on pourrait presque voir ça dans une expo, tu vois, presque. Genre réutiliser les objets à un escient qui n'est pas fait pour lequel il est fait à la base, enfin. C'est un peu une réinterrogation de l'objet, du mode de fonctionnement.
0: Pour le coup, la façon dont tu utilises le terme de chaos et par rapport, par exemple, au verre de vin qui est avec du thé, ça fait pas partie de mes thèmes dans ma création. Mais ça pourrait l'être, mais ça l'est pas du tout. Ou même le fait de rechercher, d'utiliser différents matériaux et de travailler là-dessus comme ça. C'est pas quelque chose que je fais, mais aussi parce que je n'ai pas forcément le temps, l'espace pour. Mais si dans un monde tout beau, tout génial, où j'avais de l'espace, du temps et des moyens, peut-être que je le ferais. Ça pourrait être quelque chose par lequel je serais intéressé. Enfin, ça m'est déjà passé des envies de pouvoir tester avec travailler avec du verre, travailler avec du métal, du bois, mais j'ai pas l'argent, pas les connaissances, pas le temps, je suis pas un étudiant en art, donc c'est aussi des contraintes. Mais ça pourrait l'être, mais ça l'est pas forcément. Je pense que le chaos, il se place plutôt dans le fait que je fasse du mix média et que je ne m'arrête pas à un médium spécifique dans ma création et que vraiment, je puisse passer par le dessin, du montage, que je fais du vidéo, du son, plutôt du plastique, je fais de la poterie, des perles. Enfin, il y a vraiment rien qui soit axé, que j'essaye de plus en plus de les mélanger, même si ce n'est pas encore totalement ça. Mais je pense que le chaos se place plutôt là-dedans.
1: Et du coup, c'est quoi tes démarches artistiques? C'est quoi tes processus créatifs? C'est quoi qu'est-ce qui émane de toi quand tu recherches de l'art, par exemple?
0: J'ai pas de processus spécifique ou vraiment ordonné
1: Ouais, pas
0: je me lève,
1: forcément
0: je fais ça,
1: ordonné,
0: j'ai des temps.
1: mais dans
0: Même
1: ta
0: si je
1: réflexion,
0: pourrais,
1: peut-être.
0: et j'aimerais bien avoir un peu plus ce truc de ok, là je crée, un peu plus me forcer à créer. Mais au contraire, j'ai plus du coup pas ce truc de ah, là je vais créer, il faut que je crée tous les jours un peu. C'est plus vraiment du ça vient. Et en général, selon les choses, selon les médiums un peu, pour le dessin par exemple, comme je suis beaucoup sur mes émotions et mes expériences de vie, le dessin, ça a tendance à venir bah, au moment où j'ai une expérience, quelque chose qui se passe dans ma vie qui me donne
1: D'accord.
0: envie de faire dessus. C'est beaucoup aussi par image, où d'un coup j'ai une idée en tête et il faut faire l'idée. Où elle va me rester pendant un moment en tête et jusqu'à ce que enfin je le fasse. Parfois, il y a des inspirations qui viennent de choses externes. Ça peut être Pinterest, Instagram, d'autres artistes, bah, notamment ton spectacle que tu as fait là, avec la fac.
1: Ouais.
0: Le dernier dessin que j'ai fait, c'est par rapport à un moment du spectacle
1: C'est
0: qui
1: vrai?
0: m'a une image qui m'est restée en tête et que du coup je me suis réappropriée, retravaillée, refait moi-même.
1: Ah, tu me
0: Donc,
1: montreras.
0: je m'en montrerai.
1: Cool.
0: Du coup, il y a ça. Attends, je peux comme ça, je suis sur téléphone. Parce que du coup, c'est un dessin numérique que j'ai fait. Ça peut être du coup comme ça. Sinon, parfois, c'est Pinterest beaucoup. Après, c'est pas forcément des dessins personnels. Enfin, c'est pas vraiment. Il y a deux types de créations que je fais. Il y a un peu les créations que je fais pour moi et qui sont de moi. Mais aussi les créations que je fais pour des gens, pour offrir un cadeau. Et là, c'est vraiment juste. J'ai vu sur Pinterest, j'ai décidé que je pouvais le faire et je le fais.
1: Tu fais
0: Donc.
1: très bien.
0: Il y a aussi ce système-là de façon de créer qui vient. Le dernier. Mais là, du coup, j'ai vraiment juste. Après, je fais dans mon processus de création, c'est que j'ai souvent le dessin en tête et le médium que je vais utiliser en général. Et je vais. J'ai pas les capacités de dessin, j'ai pris quelques cours de dessin, mais pas tant que ça, donc c'est beaucoup. Et comme je fais du numérique, je fais beaucoup de décalquage. Plus j'ai une idée en tête et je vais prendre plein d'éléments qui existent déjà pour donner vie à mon image finale. Et donc là, par exemple, pour les trois cubes et mettre. Du coup, je dessine trois cubes, mais je sais plus dans quelle position c'était exactement. Donc je suis vraiment parti chercher des positions de danseurs, des images références de danseurs sur Pinterest que j'ai repris et que j'ai du coup retravaillé les positions du corps.
1: C'est trop stylé.
0: Merci.
1: Trop stylé.
0: Voilà un peu le processus créatif, il vient comme ça en général.
1: Ok. Et est-ce que tu te sens artiste?
0: Ouf. J'ai du mal avec ce terme.
1: Pourquoi?
0: Parce
1: Qu'est-ce que
0: que
1: ça représente pour toi?
0: moi, au départ, je l'utilisais. Puis il y a un moment, des personnes dans mon entourage qui m'ont dit, mais non, tu n'es pas artiste. Mais parce que je pense qu'ils ont leur propre définition à eux, et du coup, ça m'a pris un moment pour que je puisse me réapproprier le terme comme moi je le souhaitais, comme moi je le voulais. Et il y a toujours un peu le syndrome de l'imposteur qui est pas loin. Mais parce que ben, j'ai pas fait d'études d'art, ma technique artistique elle n'est pas forcément conventionnelle, ça pourrait ne pas faire partie de ce qui est décidé comme ah, ça c'est beau, ça c'est un artiste. Il y a toutes ces questions-là, donc j'ai encore un peu du mal à l'utiliser, mais j'ai envie de l'utiliser, je travaille vers ça. Mais du coup, j'aurais plus tendance à utiliser créateur, parce que ça pour le coup, j'ai dans son terme à lui-même, et
1: Il te
0: sans ces
1: convient, ouais.
0: artistes a trop de connotations. C'est ça le problème, c'est que oui, moi je me sentirais artiste si je gardais juste mon terme à moi, la façon dont je le vois et ce que je considère comme artiste. Mais à cause de ces connotations dans la société, il y a toujours un peu le syndrome d'imposteur qui m'empêche de l'utiliser. Mais créateur, pour le coup, lui, bah, c'est vraiment le concept de créer quelque chose. Et ça, c'est ce que je fais. Donc, créateur, c'est ma source sûre. Artiste, on y est presque, on va y arriver.
1: Et du coup, c'est quoi ta définition d'artiste?
0: Et bien, j'en ai pas encore forcément avec des mots, je pense.
1: Ouais.
0: Parce que je pense beaucoup avec des images. Donc,
1: Ok, c'est
0: mettre des
1: quoi
0: mots
1: du
0: sur
1: coup
0: les
1: les
0: choses.
1: images que tu as? Si t'arrives à les décrire
0: Mais je pense
1: ou...
0: que si j'utilisais des mots, un mix de mots et images, ce serait bah, l'idée de créer. Selon les besoins. En fait, je pense que oui, c'est un créateur, c'est quelqu'un qui crée avec de l'art, peu importe lequel, mais qui, selon les connotations, peut avoir le sens du coup de la vente, du professionnel ou non, et de la question du est-ce que ça doit être pour soi? Est-ce que tu es artiste si c'est que pour toi?
1: C'est la question que j'allais te poser.
0: Est-ce que c'est artiste si tu crées que pour toi ou est-ce que c'est artiste si tu crées pour les autres? Je n'ai toujours pas la réponse, c'est toujours en réflexion et
1: Ouais, par exemple, quelqu'un qui peint que pour elle et qui le montre à personne, Est-ce que c'est une artiste?
0: Moi, je considère que ce serait une artiste. Mais en fait, je reviens tout. Ça qui m'énerve avec façon de penser, c'est que je reviens toujours avec le moi, oui, mais
1: Pas
0: la
1: société,
0: société où
1: ouais.
0: ça pourrait ne pas être considéré. Je prends toujours ça en compte en tête. Et ce que je trouve dommage, mais oui, moi, je dirais quelqu'un qui peint que pour soi, c'est un artiste. Après, il y a aussi la question de est-ce que c'est quelqu'un qui peint, par exemple, juste pour le besoin de peindre? Est-ce que c'est un artiste ou une artiste? Moi, je considère que oui. Et il y a encore toujours le. Mais moi, je dirais que
1: Ouais.
0: oui.
1: Oui,
0: Moi,
1: mais
0: oui.
1: non.
0: Oui, mais non. Il y a
1: Ok.
0: encore le oui, mais non.
1: Et du coup, tout à l'heure, je disais que tu allais voir ta famille et tout. Ça va, c'est quelque chose que tu appréhendes ou c'est quelque chose qui te fait du bien?
0: J'appréhende pour cette partie de la famille.
1: Ok.
0: Jusqu'à maintenant, ça allait, dans le sens où c'est ma famille où j'ai vécu toute mon enfance avec eux. C'est ma famille de métropole,
1: D'accord.
0: du côté de ma mère. Et j'ai passé toutes mes grandes vacances ici en métropole avec eux, du coup, donc tonton, tati, cousin et cousine, et ma mamie, et mon papy avant. Et bah oui, c'est pour moi des bons souvenirs. Mais là, avec le temps, il y a déjà, bah, avec les cousines, on s'est éloigné, on est beaucoup moins proches. Il y a un peu de ça. Et là, moi, j'ai pu passer mes derniers Noëls avec eux. Du coup, j'étais par chance en métropole pendant ces deux, trois derniers Noëls. En plus de ça, j'ai eu des petites confrontations parce que j'étais avec ma tatie et elle m'a posé la question de bah, comment c'était mes études. Donc, je lui ai parlé de mes études. Et j'ai commencé, et elle me posait la demande de qu'est-ce que je veux faire avec la médiation culturelle, comment je veux l'utiliser, et notamment à La Réunion. Et j'ai évoqué du coup la décolonisation des arts et le fait que moi c'était le sujet qui m'intéressait, que je voulais voir comment ben, le réutiliser à La Réunion, etc. Et j'ai essayé de lui expliquer du coup ce que c'était la décolonisation des arts. Et là, mon tonton et ma cousine ont décidé de rentrer dans la discussion. Ma cousine notamment qui pour des raisons inconnues a décidé de venir se lisser les cheveux dans la cuisine. Cette scène était assez
1: Oula,
0: lunaire, sincèrement. Donc il y avait. Ce qui fait que dans la position, il y avait moi, ma tatie assise en face de moi, mon tonton d'un côté et ma cousine d'un autre. Et les deux qui m'attaquaient avec des façons différentes. Ils ont vraiment en fait entendu chacun un point de la discussion, ont choisi ce qui leur intéressait et sont venus limite un peu dire bah moi je veux parler de ce que je connais. Et aussi un peu, je me suis senti vraiment attaqué où ben, d'un côté mon oncle il a commencé avec quand je parlais de la colonisation des arts il y a eu notamment ben, la question de la décolonisation de façon générale parce que pas tout le monde a en tête le fait que bah c'est pas parce qu'il n'y a plus les colonies que
1: C'est
0: la
1: décolonisé.
0: société que c'est décolonisé et pour l'expliquer à La Réunion comme c'était encore quelque chose qui est nouveau pour moi que je commence encore à comprendre à apprendre et à conscientiser surtout parce que
1: Ouais.
0: c'est certes des systèmes que j'avais déjà vaguement conscience à La Réunion, mais que je n'avais jamais conscientisé. Je les connaissais, mais sans avoir mis des mots, des termes, des théories, enfin, vraiment conscientisé de tout ça. Du coup, j'ai choisi le point d'approche de la Kariaki. Parce que je venais de voir une vidéo de. Ah mince, sur YouTube, ils font des rhinocéros. C'est avec
1: Ouais.
0: rhinocéros, mais c'est un de leurs formats.
1: Ouais.
0: Et donc, ils parlaient de la situation en Kanaki. Et je venais de la voir, et donc d'en
1: Est-ce que tu peux
0: apprendre.
1: peut-être expliquer
0: Oh là
1: pour
0: là,
1: qu'on puisse
0: ben,
1: brièvement?
0: j'ai encore très peu de connaissances dessus du coup, mais c'est juste en gros qui du coup est une colonie,
1: Oui.
0: qui récemment a été du coup enlevée la considération de colonie, mais en fait est encore en situation du coup de colonisation, notamment dans les systèmes et le fonctionnement là-bas. Et du coup, les peuples qui eux étaient là avant et qui sont originaires de Nouvelle-Calédonie, et qui du coup prennent le nom de Kanaki, qui était le nom de base, il me semble, ou alors qu'ils ont rechoisi entre-temps pour se
1: Parce qu'avant c'était
0: réapproprier.
1: les Kanaks.
0: C'est ça, c'est les Kanaks. De base, c'était les
1: De
0: Kanaks.
1: base c'est les Kanaks.
0: C'est ça. Du coup, de base, c'était les Kanaks, et ils sont. Et du coup, bref, c'est en gros juste bah, dire, on n'est pas content, s'il vous plaît, cassez-vous. Et donc, il y a des situations de tension, de guerre civile, il me semble, c'est ça. Mais en
1: Ouais.
0: fait, c'est que c'est un sujet que j'entends parler.
1: Ok.
0: Et que je ne connaissais, que j'avais jamais fait la démarche du coup d'aller chercher moi-même les informations.
1: Ok.
0: C'est toujours, j'ai tendance, surtout avec la politique, c'est très récent pour moi de me politiser.
1: Ouais.
0: J'ai toujours fonctionné par je prends ce qui vient. J'ai des informations qui viennent par-ci, par-là, et je construis au fur et à mesure, mais ma construction d'informations est sur du très long terme. Et là, du coup, notamment pour la situation avec Ankanak, Donc Anaki, il y avait le truc du... du coup, je venais de regarder cette vidéo et j'avais eu l'erreur, un peu aussi pour moi, je sais que je maîtrisais pas tout, mais du coup, de parler de la situation là pour lui par la décolonisation. Et donc mon oncle a décidé de venir là-dessus. Et ma cousine, elle, a décidé de venir sur le fait, j'expliquais que je voulais à La Réunion travailler avec la médiation culturelle pour notamment avec le lien du fait que de créer un art créole. Parce que dû à la situation à La Réunion, qui est assez spécifique, il n'y avait personne sur l'île de La Réunion avant, et elle a été peuplée avec la colonisation en même temps. Donc avoir un art créole, c'est un peu complexe, et sachant qu'en plus, à La Réunion, c'est énormément de cultures différentes qui vivent entre elles, et qui se créent, qui ont une certaine harmonie ou non. Et du coup, l'art créole, c'est un peu cette espèce de gros
1: Ouais, c'est
0: métissage
1: un métissage de fou,
0: qui
1: ouais.
0: doit commencer à se créer, mais surtout parce que l'art réunionnais est ancré avec la colonisation. Donc lui aussi doit, d'un certain point, se décoloniser. De quelle façon, je n'ai pas encore la réponse. Mais du coup, je voulais travailler avec ça. Et du coup, ma cousine est venue avec l'explication du... Elle ne comprenait pas pourquoi est-ce qu'il fallait un art créole. Parce qu'on est français. Elle ne comprenait pas pourquoi il fallait un art créole parce qu'on est français. Et du coup, j'arrivais pas à lui faire, j'arrivais pas à lui faire comprendre que oui, on est français, mais de nom, enfin, genre, et ça veut rien dire. Et c'est pas parce qu'on est français que La Réunion n'a pas sa propre culture, qu'il n'y a pas
1: C'est comme
0: un
1: la
0: nom.
1: culture corse, c'est comme la culture basque, c'est comme
0: C'est
1: la
0: ça.
1: culture
0: Et
1: bretonne.
0: donc,
1: Enfin, c'est.
0: j'ai fait l'erreur de pas. J'avais pas
1: Là, c'est
0: la.
1: d'autant plus. Enfin, je veux dire, c'est.
0: J'avais pas la culture bretonne basque en tête. Mais on était à Toulouse. Et du coup, j'ai essayé de lui parler de l'art occitanien. Et
1: Ouais.
0: mais je ne sais pas s'il y en a qui existent. Je me
1: Il en
0: doute que oui.
1: existe, oui, bien
0: Je
1: sûr.
0: me
1: C'est
0: sais
1: un.
0: qu'il en existe, mais je n'ai pas d'exemple concret. C'est aussi un de
1: Ouais.
0: mes problèmes avec. Il ne faut pas que je fasse de débat avec les gens. Je n'ai jamais d'exemple concret. Mais du coup, je lui disais, mais si, il y a bien un art occitanien. Et elle me dit, ben non.
1: Bien sûr que
0: Et je
1: si.
0: savais que oui, mais j'avais pas d'exemple. Et
1: À
0: enfin,
1: partir du moment où il y a une langue, une culture, une nourriture,
0: c'est ça.
1: des
0: Pour elle,
1: vêtements.
0: il n'y avait pas ce truc d'importance. Je pense qu'elle, pour elle, ce n'est pas forcément important, la culture, avec tout ce que ça entretient, du coup, de ce que tu viens de citer, de nourriture, d'un art, de vêtements, de langue, etc. Et donc, il y avait un peu ce fossé entre nous, de moi qui essaye de lui expliquer ça, mais de elle qui, je pense, ne considère pas que c'est quelque chose d'important. Ou, en tout cas, bref, elle ne comprenait pas l'importance d'un art créole. Donc, c'était un peu
1: Ok,
0: compliqué.
1: d'accord.
0: Et en même temps, avec mon oncle, du coup, ça continuait sur plein d'autres choses. Et en fait, j'étais juste dépassée parce que j'avais deux personnes sur moi en train de me dire un peu n'importe quoi. Et je savais fondamentalement que c'était pas bon ce qu'ils me disaient. Il y avait deux, trois choses qui étaient intéressantes quand même. Parce que mon oncle, peu importe les conneries qu'il a pu me dire, il y a des choses qui sont très, très intéressantes de ce qu'il dit quand même. Il a énormément de connaissances. Et il y a en plus, donc, déjà, je me faisais donc un peu agresser sur des deux côtés. Il me manquait, moi, des arguments et des connaissances pour pouvoir faire
1: Factuel, quoi, ouais.
0: factuel pour pouvoir faire passer mes points. Mais en plus de ça, il n'y avait pas d'écoute.
1: Ouais, ça c'est
0: C'est que
1: dur.
0: moi, du coup, j'écoutais, j'attendais qu'il finisse et pour pouvoir dire. Et mon oncle coupait tout le temps. Et ce qui est en plus horrible dans la discussion avec mon oncle, c'était que il te coupe et il te dit, attends, laisse-moi finir. Quand toi, tu essaies de couper, il te dit, attends, laisse-moi finir. Mais par contre, lui, il te coupe derrière toutes les 2 secondes. Et donc, ça a été 30 minutes. Hein. Je pense seulement 30 minutes de ma vie, mais il y avait trop de choses. Il
1: Ouais.
0: y avait tellement de choses que ça m'a hit plus tard, la grosse connerie qu'il a pu me dire, mon oncle. Vraiment le soir plus tard. Donc, ça, c'était passé en début de matin. Il était 9 h du matin, d'accord? Il était trop tôt pour ça en plus. Donc, vraiment plus tard, je suis dans mon lit, c'est la nuit et je me repasse toute la discussion. Et d'un coup, ça me hit. Il a quand même réussi à me dire, donc sur le sujet de la décolonisation, notamment la décolonisation des arts, dans la décolonisation des arts, la chose la plus. Pour les personnes qui ne sont pas forcément dans la culture, connaissant et tout, le point le plus simple, je trouve, pour montrer un peu qu'est-ce que c'est la décolonisation des arts et quel sujet souvent le plus mis en avant, c'est rendre les œuvres spoilées.
1: Oui. Spolier.
0: J'ai jamais réussi à dire le mot.
1: Spolier, je crois.
0: Spolier. Du coup, rendre les œuvres spoliées. Il a quand même réussi à me sortir la phrase ultime du. Oui, mais si on n'avait pas pris ces œuvres,
1: Elles auraient été détruites.
0: elles auraient été détruites, ils auraient perdu leur culture,
1: Ah,
0: tout
1: waouh, la belle.
0: l'argument du on les a aidés, on leur a aidé après ça.
1: Le sauveur blanc, quoi.
0: C'est ça. Et en plus, dans tout ça, en fait, il y a tellement de choses dans cette discussion qui n'allaient pas, mais c'était une catastrophe. Sachant que pour moi, j'ai toujours considéré ma famille de gauche, et elle l'est, et toujours à peu près ok. Bien sûr, on a chacun peut-être des points, parfois on n'est pas forcément d'accord, et ok.
1: Et c'est normal.
0: Et c'est parfois un peu plus traumatique que d'autres sur mes points de vue. Mais ça allait relativement. Mais là, là, là, ça m'a. J'avoue que ça a été dur. Ça a été
1: C'était dur, ouais.
0: réaliser tout ça a été un assez gros point, sachant qu'en plus, du coup, ma tati, donc avec qui mon tonton est marié, est brésilienne. Et donc jusque-là, l'édition avec elle, tout allait bien. En fait, c'est ça qui était horrible, c'était que j'avais une édition très gentille et très très parfaite avec ma tati, qui en plus, quand je lui parlais de la Commission des Arts à La Réunion, elle me parlait de la situation au Brésil,
1: Bah
0: essayait
1: ouais.
0: de. Même si c'est des connaissances qu'elle n'a pas, un sujet qui lui a jamais forcément posé de questions, qu'elle n'a pas forcément recul sur tout, elle essayait, enfin, elle venait avec ses connaissances, son truc, et on échangeait, on se nourrissait mutuellement, et d'un coup, t'as juste deux personnes qui viennent et
1: Qui te balance sur la
0: qui
1: gueule.
0: enlèvent tout l'espace de discussion, tout l'espace d'échange qui venait d'être créé. Enfin, ça a été horrible. Et du coup, j'avoue que j'appréhende par rapport à ça. Par rapport au fait que bah, là, je. Pour beaucoup de monde, tu sais, il y a toujours ce truc du oui, l'oncle raciste, l'oncle machin. Et dans ma famille, j'ai toujours eu cette chance que, bah non, au moins on n'est pas raciste, il y a déjà ça. Ça, tu peux pas, entre mon père qui est réunionnais, ma tati qui est brésilienne, on s'est toujours bien sorti avec ça. Donc j'ai toujours eu ce truc de tête du quand j'entendais les gens dire ah, mais moi je vais devoir me taper mon repas de famille, etc. Toujours eu ce truc de bah, non, moi ça va, tout va bien, tout ira bien. Et là, maintenant que j'ai eu cette confrontation et cette claque en tête, je. Vient un peu avec de l'appréhension, j'avoue.
1: Ouais.
0: Et j'ai aussi peur, je sais que ça va me prendre de l'énergie sociale.
1: Ouais,
0: Je sais qu'ils vont tous me prendre de l'énergie sociale.
1: ouais.
0: Ça va être.
1: Bah.
0: Ça va être épuisant. Et enchaîner en plus après avec le vol d'avion et puis
1: Ouais.
0: le truc. Donc j'appréhende par rapport à ça, mais sur un plus grand. Une plus grande vue
1: Ouais.
0: d'ensemble, je sais que ce sera cool.
1: Ouais.
0: Il y aura des moments cool, ce sera fun, on va faire des activités assez sympas, je vais danser avec ma famille, enfin, ça va être sympa.
1: Ok.
0: Mais il y aura des petits moments où ça ira moins.
1: Oui, parce que pour remettre un peu de contexte, Liam,
0: Oui.
1: il est en licence pro médiation culturelle des arts. Et c'est vrai que, enfin moi du coup, je suis en master et médiation culturelle des arts. Et en fait, sans faire de la politique à l'état pur, mais tout est très politique et tout est très social. C'est-à-dire, on remet tout le temps en cause beaucoup de choses, que ce soit, bah, comme tu disais, la colonisation, la décolonisation, le genre, la construction sociale, même nous, notre propre rapport aux institutions, au
0: La place
1: public, la
0: que
1: place
0: pas
1: qu'on
0: la
1: a,
0: place que la
1: nous.
0: médiation culturelle prend sur plein de niveaux
1: Ouais,
0: politiques.
1: voilà, c'est ça. Donc en fait, tout est très politisant et politisé, sans faire de la politique. Enfin, on n'est pas en Sciences Po, quoi.
0: Oui, c'est ça.
1: C'est ça, mais voilà, pour mettre un peu de contexte. Et cela, c'est une impression, hein. Mais j'ai l'impression que tu es quand même proche de ta famille.
0: Alors pas de
1: Pas de peut-être
0: pas
1: toute
0: de,
1: ta
0: pas la
1: famille,
0: grande
1: mais
0: famille mais
1: ouais.
0: plus restrictive oui du coup oui ma famille sur le petit cercle familial on est assez proche.
1: Et comment tu le vis? Après, tout à l'heure, tu disais que tu voyageais, que tu avais beaucoup voyagé en étant plus jeune et tout. Mais comment tu le vis de vivre en métropole? Est-ce que tu te sens déraciné?
0: Je dirais oui. Oui, mais c'est à double niveau, je pense, dans le sens où j'ai commencé à me sentir déraciné donc, quand j'étais à Nancy. Mais aussi un truc du ah, je suis loin de La Réunion et avoir un besoin de nommer de qu'est-ce que c'est être réunionnais enfin. Ce que je pense, pour moi en tout cas, façon gentille, c'est que quand tu es toujours à La Réunion et tu es dans la culture réunionnaise, dans le quotidien, etc. Tu sais ce que c'est être réunionnais, mais sans forcément le nommer. Et donc, une fois que j'ai été loin, j'ai commencé à vouloir, je pense, nommer un peu tout ça. J'ai voulu aussi recréer un lien avec le créole, parce que je ne parle pas créole. Je comprends le créole, mais je ne le parlais pas trop. Un petit peu vite fait, parce qu'on a deux, trois expressions, de toute façon, qui font partie de notre langage. Mais je ne parle pas créole pour différentes raisons. Pourtant, ma famille le parle. Et il y a eu une envie de enfin. Ça faisait déjà 1 ou 2 ans avant que je quitte La Réunion que je commençais à essayer de parler créole. Et donc je pense qu'en fait, c'est sur du long terme. J'ai voulu reconnecter avec La Réunion, ou en tout cas comprendre ma connexion avec La Réunion et qu'est-ce que ça voulait dire pour moi. Et faire ça, ce travail-là, a empirer l'impression de déracinement, je pense. C'est à double niveau. Il y avait une petite impression déjà de début d'impression de déracinement et vouloir en apprendre plus sur la réunion.

0: En métropole.
1: Ah, du coup, vous êtes que des boys, quoi.
0: Mmh.
1: Putain, c'est drôle, ça.
0: Aux dames de ma mère. À son plus grand malheur.
1: C'est vrai?
0: Bah parce que elle a. Il y a mon grand frère. Et avant moi, elle a eu plusieurs fausses couches.
1: Ok.
0: Dont une fille perdue.
1: Ok.
0: Puis elle m'a eu moi. Donc elle a enfin une fille. 18 ans plus tard. Et ben non, maman, désolée. Et puis mon petit frère. Donc elle l'a eu pendant 18 ans de sa vie, une fille. Puis finalement, non, désolée, maman. Donc ça a été un peu dur pour elle intrinsèquement. Dû, bah, j'ai perdu
1: Une
0: une
1: fille.
0: fille, mais sur l'image d'une fille. Mais derrière, bon, bah, j'ai toujours mon enfant. Donc
1: Ouais, ça n'a pas
0: voilà.
1: été.
0: Donc elle est un peu triste sur ça, mais derrière, moi, je suis le plus proche avec d'elle. On a des points communs. Donc au final, être une fille ou être un garçon, qu'est-ce que ça veut vraiment dire?
1: Ouais, elle s'en
0: Voilà,
1: fout,
0: c'est
1: quoi.
0: ça, donc elle s'en fout un peu.
1: Ok.
0: C'est un peu dur intrinsèquement, mais pour le concept de ce qu'elle s'attendait, d'espérance, d'envie, de désir. Mais derrière, le résultat est que, bon, bah,
1: C'est
0: elle a des enfants, ils sont en bon
1: qu'elle
0: état,
1: t'aime
0: c'est ça.
1: et que vous êtes proche et que c'est l'essentiel, ouais. Trop beau, j'adore les histoires comme ça. Non, mais c'est vrai, enfin, j'ai l'impression que les familles dysfonctionnelles, non dysfonctionnelles, j'ai un lapsus, j'en connais pas beaucoup, quoi.
0: Je confirme. Je confirme, il y en a très peu. En tout cas, moi, dans mon entourage, c'est rare d'entendre des amis qui me parlent de famille
1: Ouais,
0: fonctionnelle.
1: moi vraiment dans mon entourage, je dois en avoir.
0: Je crois que je suis le seul.
1: Ah ouais, moi je dois en avoir 3-4 quoi. Genre vraiment, mais. De famille. Ouais, 4 c'est énorme, non. Je dois en connaître 3, tu vois. Donc famille que je connais vraiment et que je sais que ça fonctionne et que. Est-ce que t'as un truc de. Oh, j'ai trop de chance. C'est peut-être un peu trop.
0: Pas un peu trop, mais de la chance, oui. J'ai
1: Tu t'en rends
0: conscience,
1: compte?
0: je m'en rends compte, mais surtout parce que dans mon entourage, bah je vois en fait les amis qui ont des problèmes, tu vois, leur famille, à quel point ça peut ne pas fonctionner. Donc je sais la chance que j'ai pour ça, et j'en suis vraiment, j'ai oublié le mot,
1: Reconnaissant.
0: reconnaissant. C'est ça, je suis très reconnaissant de la famille que j'ai. Certes, on a un problème, et ma mère me casse les pieds parfois, mais.
1: Ouais.
0: Autre que ça, non, oui, j'ai conscience de la chance que j'ai et j'en suis extrêmement reconnaissant. Mais je dirais pas assez trop, pas jusque-là. Parce que
1: T'es
0: je
1: pas là à
0: compte.
1: te culpabiliser en mode
0: Non,
1: oh
0: parce
1: mon
0: que.
1: Dieu, ça arrive aux autres et pas à moi, qu'est-ce que
0: Non.
1: nanani
0: Parce que je considère que ça devrait être normal en fait. Et
1: nanana.
0: donc.
1: Oui. Non, mais je dis ça parce que j'ai des potes qui sont en mode mais. Il doit avoir vraiment. En fait, il doit avoir un problème. Pourquoi moi ça se passe bien? Enfin, je sais pas, genre, je sais qu'il y a des réflexions des fois. C'est comme, tu sais, le genre de gens qui n'ont jamais rien vécu
0: Oui.
1: et qui sont en mode. Putain, tous mes potes, ils ont eu ça, ça, ça, ça, ça, des traumas de fou quand ils étaient petits, petites et tout. Et moi, j'ai jamais rien eu, j'ai l'impression d'avoir rien vécu. Et après, ils culpabilisent le fait d'aller mal, tu vois, par exemple, genre, putain, j'ai rien vécu, je suis quand même en dépression, tu vois, genre ce genre de choses. Donc.
0: Je l'ai peut-être à un certain niveau, pas jusque-là, mais je
1: Ouais.
0: pense inconscient et très ancré en moi, où par exemple, ben. J'ai pas de dépression et je vais bien dans la vie, mais je sais que il y a certains moments où je vais pas bien, où je peux avoir du mal à me laisser ressentir mon émotion.
1: Ouais.
0: Peut-être un peu en lien avec ça, sur du. Mais je pense que c'est beaucoup d'engrenages, de système,
1: Ouais,
0: etc.
1: ouais,
0: Mais
1: ouais,
0: vraiment pas jusqu'à vraiment un gros truc conscient de culpabilité, de. Oh, mais ils ont vécu tout ça et j'aurais ça, ou moi, ma famille, ça va et eux, ça va pas. Non, je l'ai
1: ouais.
0: pas.
1: Ouais, ok, ça
0: Mais
1: va.
0: je pense qu'il y a aussi un autre truc du. De l'entraide que j'ai toujours eu dans ma
1: Ouais.
0: famille, où si quelqu'un a un problème,
1: On aide.
0: tu l'aides, ou bah, ou même, bah, j'en suis au niveau maintenant, en fait, j'essaye de faire adopter tous mes potes à ma maman. J'ai
1: Non,
0: pas
1: c'est
0: encore
1: trop
0: réussi, j'en suis
1: mignon.
0: pas loin, j'en suis pas loin. Il y en a deux, trois qui ont le terme d'adopté et qui portent fièrement leur étendard de je
1: Ouais.
0: suis un adopté bisnelda, c'est bon. Mais c'est ma passion dans la vie. Mais ouais, mais. Même, bah, même, alors moi ça marche pas vraiment le truc du. J'essaye de faire adopter mes potes. Ma mère le dit pour rire, mais s'il y a besoin d'aide, il y a besoin d'aide, mais elle les considère pas forcément comme leur enfant. Mais par contre, il y en a qu'elle considère vraiment comme ses enfants, en dehors de nous. Qui est que, une année, le cadeau de Noël que je vais offrir, c'est que chez moi, on a. Je sais pas si tu connais, c'est. Beaucoup de monde ont ça, ces trucs de famille, où c'est des petits tableaux, souvent en forme de maison, ou alors c'est un petit tableau rectangle, et t'as des petits bonhommes.

0: qui représente la famille.
1: J'ai famille trop dysfonctionnelle pour avoir ce genre de choses chez moi.
0: Ben, il y a ce truc-là d'un petit peu de portrait de famille fait avec des petits bonhommes. Et il y a des marques spécifiques qui le font. D'accord. Et nous, il y a une marque lyonnaise qui le fait. Et donc, elle avait son tableau comme ça. Donc, il y a ma famille. Et je lui ai offert pour un Noël le tableau avec les adoptés. Et donc, il y a dedans mon frère.
1: Max, du coup.
0: Max. Et deux voisins qui, en fait, ont vécu chez moi. Vécu à moitié de tout leur enfant chez moi parce que un autre truc du tout le monde est bienvenu à la maison, c'est que la spécificité de ma maison, c'est qu'il n'y a pas de portail, il n'y a pas de porte. La porte, c'est une baie vitrée qui ne veut pas fermer à clé de toute façon, et il n'y a pas de portail. Et donc tous les gamins du voisinage venaient toujours vivre, faire leur vie dans la piscine, le trampoline. Et il y a tellement d'histoires du par exemple, un moment il y avait, je sais pas, les gens à qui appartient la rue. Un truc un peu comme pour dans un immeuble, il y a le propriétaire de l'immeuble, un truc comme ça, qui avait demandé à ce qu'on mette un portail pour question de sécurité ou je sais pas quoi. Et mon père a répondu, d'accord, mais si je mets le portail, plus personne ne rentre. Et du coup, ils se sont retrouvés embêtés parce que tous les enfants vivaient leur vie dans notre jardin, quoi. Du coup, il a dit, ok, non, c'est bon, pas le portail. Il y a ça où il y a des trucs où un moment on était parti, on revient... Genre, personne n'était à la maison, on arrive à la maison, il est genre 16h, je sais pas quoi, et t'as juste deux gamins du voisinage qui sont en train de faire du trampoline dans le jardin. Ok, vas-y, vite, vas-y. Et du coup, il y a des enfants qui ont vécu leur enfance où ils mangeaient avec nous le soir, prenaient la douche et puis repartaient chez eux après. Et aussi, les deux-là ont vécu, donc ils font partie des adoptés de la famille.
1: C'est trop mignon.
0: Et il y a de la place encore sur le tableau parce que je sais qu'elle va continuer d'adopter 2-3 personnes comme ça.
1: C'est trop mignon. Alors en fait, le visuel du podcast, c'est une image qui tourne en boucle, enfin une vidéo de 15 secondes qui tourne en boucle. Et cette vidéo, c'est une partie de toi, de ton corps, de tes habits, de ce qu'il y a sur toi, qui te représente. Et c'est à toi de choisir cette...
0: Dès que tu m'as dit ça, c'est mon collier dragon qui m'est venu en tête.
1: Ok, ça serait ton collier dragon.
0: Ouais, c'est un bon truc, c'est une bonne idée.
1: Ok.
0: Ok, où est-ce qu'il faut que je me mette et qu'est-ce qu'il faut que je fasse?
1: Je vais couper l'enregistrement et on va prendre la vidéo.
0: Ok, parfait.
1: Je te remercie, Liam.
0: Merci.
1: C'était trop cool.
2: Hello, radio, ici Blanche pour le deuxième épisode de l'émission Fog Foxies. On est le mercredi 25 février 2026. On se retrouve aujourd'hui pour une playlist de sons mis à la suite, sans transition particulière. Je vois un peu la playlist comme une grande balade en voiture, enfin un grand trajet en voiture qui durerait plusieurs mois le lendemain d'une rupture. À laquelle on processe les informations et tout ça. Je vous laisse profiter de la sélection. J'ai pas cité les sons à chaque fois, mais je les ai écrits en description. Il y a juste le premier qui a un son de Alex G, ou Alex G, je sais pas, qui s'appelle Salt, que j'ai découvert dans la story d'un pote il y a quelques jours. Et il était avec sa go, et elle dansait en peignoir. Ils étaient grave beaux, ils écoutaient ça sur un tourne-disque, ça avait l'air trop bien. Et le son était trop beau, donc je vous laisse commencer là-dessus.

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On se retrouve aujourd'hui pour une playlist de sons mis à la suite, sans transition particulière. Je vois un peu la playlist comme une grande balade en voiture, enfin un grand trajet en voiture qui durerait plusieurs mois le lendemain d'une rupture. Et à laquelle on processe les informations et tout ça. Je vous laisse profiter de la sélection. J'ai pas cité les sons à chaque fois, mais je les ai écrits en description. Il y a juste le premier qui a un son de Alex G, ou Alex G, je sais pas, qui s'appelle Salt, que j'ai découvert dans la story d'un pote il y a quelques jours. Et il était avec sa go, et genre elle dansait en peignoir, ils étaient grave beaux, ils écoutaient ça sur un tourne-disque, ça avait l'air trop bien. Et le son était trop beau, donc je vous laisse commencer là-dessus.

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0: C'est une forme de rejet, mais un peu plus nuancée. C'était pas genre, j'en veux pas à ce moment-là. C'était, je comprends pas, j'arrive pas à me lier avec lui. J'arrive pas à ressentir cet amour profond, pas. J'arrivais pas à ressentir d'amour envers lui. Et j'avais juste envie de fuir. Franchement, si je m'étais écoutée, j'aurais pris le premier avion, puis je serais jamais revenue. Aujourd'hui, j'ai pas d'explication sur pourquoi je suis restée, mais je suis restée. Est-ce que je le regrette? Non. Mais est-ce que si je revois en arrière, je me vois partir? Oui.
1: Même si c'est un peu lourd, j'y arrive. On prend la... Quelle voiture? La bleue ou la noire?
2: La noire.
3: Je ne suis pas organisée. Oh, c'est gentil, mon ange.
0: Je pense que c'est la culpabilité qui m'a maintenue. Est-ce que c'est une bonne raison? Non. Mais c'est vraiment la culpabilité de me dire, mais je l'ai voulu cet enfant. Je l'ai fait avec un mec que j'aime et qui est présent. J'ai aucune raison de m'en aller. Sabi s'était aussi organisé pour être là, donc il était présent, donc on était à trois. Et du coup, comme moi, j'étais pas en capacité d'avoir cette position maternante, comme on dit, c'est lui qui a materné.
4: J'ai eu un sentiment de solitude, j'ai eu beaucoup de charge mentale en plus, mais je m'en suis rendu compte qu'après, parce que du coup, je pense que j'ai fait un peu l'autruche, en me disant, ok, elle va pas bien, c'est à moi d'assurer, je me mets dans un mode... super papa, complètement dispo, je vais gérer.
0: Honnêtement, je pense que je ressentais plus de la colère envers Seb de pouvoir y arriver, alors que moi pas. Je pense que j'avais une forme de colère en tout cas, à me dire, mais lui il y arrive, je vois pas pourquoi moi j'y arriverais pas, à être parent.
4: Et du coup j'ai fait au mieux que je pouvais, mais sans en fait tirer la sonnette d'alarme non plus. On a eu un petit peu de soutien, mais en fait, a posteriori, là, je me dis, mais en fait, j'aurais dû appeler vraiment mes parents, appeler des gens, bouger, pour qu'on puisse être un peu plus pris en charge, en fait, que Camille soit avec d'autres gens plus régulièrement. Mais j'étais un peu persuadé que j'allais y arriver, et je voulais aussi, quelque part, montrer que je pouvais y arriver.
0: Moi, j'ai grandi... Du coup, d'un point de vue familial, que ce soit du côté de mon père ou du côté de ma mère, j'étais la plus grande. Tant de mes frères et sœurs, bien entendu, mais aussi au niveau cousin-cousine. À Genève, en tout cas, sur mes cousins-cousines à Genève, j'en ai quatre. Et je les ai beaucoup gardés. Depuis toujours, j'ai fait la babysitteuse et tout, parce que j'adorais ça. Donc ouais, et j'ai toujours voulu être maman. Toujours. J'ai toujours imaginé avoir plusieurs enfants parce qu'ayant grandi moi-même avec une sœur, puis ayant eu des autres demi-frères, demi-sœurs ensuite, ça avait vraiment son importance pour moi d'offrir un cadre à mes enfants avec une Adelphie. En tout cas, j'ai toujours imaginé que ce serait comme ça. Imaginez. Donc voilà. Mais on était assez raccord sur le fait qu'un jour, on aurait des enfants.
4: Je pense qu'il y a un vrai intérêt pour l'humain, mais pour la personne aussi, profondément. Et du coup, il y a des échanges qui peuvent être très forts. Donc moi, j'étais déjà nourri de beaucoup de liens et d'affection et de transmission, hein, même avec des enfants jeunes de 3-6 ans. Mais c'est vrai que j'avais aussi envie de... une fois que j'ai rencontré Sarah, qu'on a vécu un moment ensemble, on a eu ensemble l'envie aussi d'expérimenter le fait d'être parent.
0: Genre lui me parlait de 4, moi j'étais là, wow, on va en faire 2, on verra bien. Et voilà, donc ouais, on a vraiment pris notre temps, on a vraiment profité de nos vies de jeunes adultes, moins jeunes adultes, de notre vie de jeune couple. Parce que même après 3 ans, on était encore jeune couple, puisque finalement, on n'avait jamais habité ensemble, on n'avait jamais eu de quotidien ensemble, en fait. Et voilà. Et le jour où Ben, le jour où on a commencé à concrétiser l'idée potentielle d'avoir des enfants, c'était vraiment réfléchi, ouais.
3: On mettra Stromae après quand j'ai jeté les poubelles, Camille. Oh non, celle-là, elle m'agresse, crevette. Je mets celle du cow-boy. J'aime bien celle du cow-boy.
2: Était une fois dans une petite ville du Far West américain.
3: Celle-là, hein.

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0: J'avais donc cet idéal de ce que serait devenir maman, parent en tout cas. Et la réalité m'a rattrapée, c'est-à-dire que ça ne s'est pas passé comme je l'imaginais. Voilà, comme je le disais avant, j'ai toujours été au contact des enfants, j'ai toujours adoré m'occuper des enfants. Donc il y avait tout qui pointait vers ça va être génial. Et puis Camille est arrivée, et puis je l'ai regardée, et je me suis dit, ok, il est où l'amour inconditionnel, comme on te le vend, comme on te dit, tu verras, il va être sur toi, ça va être incroyable. Et je pense que ça a commencé à merder à ce moment-là. Avec le recul, je peux le dire, mais... Et à part que je me rappelle que je le trouvais très mignon, parce que ben quand même, je l'avais enfanté, j'imagine, je pouvais pas dire que je liais avec lui, en fait. Et je pense que c'est ça qui a commencé dès sa naissance, c'est que j'arrivais pas à lier avec lui. J'arrivais pas à créer du lien. Et ça, ça n'a fait que s'empirer avec le temps. Et en plus de ça, Camille a eu une arrivée dans ce monde assez rocambolesque, dirons-nous. C'est un bébé qui a pleuré sans discontinuer pendant 6 à 9 mois. C'est difficile de mettre un temps exact, mais... Donc on devait le porter en permanence, jour comme nuit. Il dormait rarement plus que 45 minutes d'affilée. Ça, les 9 premiers mois. Après, on est passé à 2 heures d'affilée pour les 18... Enfin, jusqu'à ses 18 mois.
1: C'était un enfant qui avait des coliques quand même vraiment très fortes. Donc ça veut dire des douleurs au ventre. Donc on a vu différents types de médecins, on en a parlé, on s'est renseigné. Mais le fait est que ça restait ça, et que malgré des accompagnements et des soutiens, la nuit c'était nous qui étions avec lui. Et donc on a eu vraiment une fatigue prononcée.
0: En fait, ce qui se passe, c'est que quand tout ça, ça arrive, toi t'es dans un tel tunnel du postpartum, parce que ben voilà, c'est ton premier enfant, t'as jamais vécu ça, tu sais pas ce qui est normal, pas normal, etc. Que maintenant, avec le recul, et d'autant plus maintenant que j'ai vu des amis à moi qui ont eu des enfants, etc., ce qui n'était pas le cas à l'époque, parce qu'on était dans les premiers à avoir des enfants, dans mon cercle à moi en tout cas, à Genève, ben en fait, c'est pas la norme qu'on a vécu du tout. Et j'étais tellement fatiguée, j'étais tellement épuisée, j'étais tellement au-delà de ce qu'on peut être humainement que je pense que c'était impossible de se rendre compte que quelque chose tournait pas rond, quoi. Et donc, c'est vers ces 7 mois que... Qu'est-ce qui a déclenché ça? Je ne saurais même plus dire maintenant, mais vers ces 7 mois, j'ai dit, faut que j'aille voir quelqu'un.
1: Quand on a eu Camille, il y a plein de gens qui disaient, ah, mais c'est trop bien, oh, t'es maman, t'as un enfant en super santé, quelle joie ça doit être, quoi. Et en fait, elle n'a jamais ressenti ça. Elle n'a jamais ressenti cette joie d'être mère, surtout d'un petit bébé qui hurle.
0: Il y a quand même encore beaucoup cette idéalisation de ben voilà, devenir maman, c'est ta vie qui change, c'est rencontrer l'être que tu aimeras le plus au monde. Instantanément, tu oublies toutes les complications que tu as pu vivre par le passé. Blablabla. Donc, il y a peu de récits qui disent tu peux te retrouver face à un être que tu connais pas et dont tu n'as plus très envie, pour dire les choses telles qu'elles sont. Et premièrement, j'ai détesté être enceinte. Et ça non plus, on n'en parle pas. Donc ça ne veut pas dire que tu vas nécessairement détester être maman après, mais en tout cas, déjà, ça a commencé par ça, où je me suis rendu compte qu'en fait, on ne parlait pas du fait qu'on peut ne pas kiffer être enceinte, en fait. C'est possible. Moi, je n'ai pas kiffé.
1: Elle a allaité Camille pendant un moment. Du coup, il y avait des vrais moments quand même d'harmonie et de rencontres et de liens d'amour forts entre eux. Mais la majeure partie du temps, elle était en déconnexion avec ce rôle de mère, quoi, qui l'épanouissait pas du tout.
0: Une exception, c'était les moments où j'allaitais. Ça fait que je me souviens très très bien, ça c'est un des seuls souvenirs clairs que j'ai du tout début en tout cas, c'est cette espèce de marasme permanent avec un enfant qui crie, qui hurle tout le temps, qui régurgite tout le temps, qui machin. Et les seuls moments de calme où on pouvait se regarder lui et moi et se comprendre, c'était quand j'allaitais. Et donc j'ai allaité longtemps. J'ai allaité pendant 3 ans. Parce que j'y tenais, parce que c'était vraiment mon seul lien avec lui. Vraiment mon seul lien avec lui. Donc il y a eu ça quand même qui m'a maintenue sur ce qui a fait que j'ai pas pris un avion pour fuir. Et ben, ça peut paraître totalement bizarre. mais l'allaitement en fait partie. Parce que je me disais, c'est tellement important, c'est le seul lien que j'ai pas envie de perdre ça. Et donc en fait, concrètement, dis-toi qu'il y a eu des moments où j'avais envie qu'une voiture me rentre dedans pour que je sois assez accidentée pour me retrouver à l'hôpital, que j'ai plus à m'occuper de lui. Mais par contre, je voulais que je ne sois pas trop accidentée pour qu'il puisse tirer mon lait pour pouvoir le lui donner. C'est très très chelou hein, quand je le dis comme ça, mais c'était vraiment ça. J'éteins la musique le temps de me garer, Camille, parce que ça me permet de mieux me concentrer en plus. Je sais pas combien on va être. Oui, je sais pas combien on est. Oui, il n'y a pas que nous, Cravate. Bah non, c'est pas leur voiture ça. Et puis en plus, clairement, bah tu vois, on est en retard, mais on n'est pas les seuls, donc c'est bien. On aime bien. Ouais, tu vas aller le prendre pour l'amener. Dans toutes mes errances, à porter mon fils qui hurle sur moi, j'ai écouté beaucoup de podcasts parce que c'était un moyen de garder ma santé d'esprit. Quand il hurlait. Et j'ai commencé à écouter des podcasts sur la maternité, dont un podcast qui est maintenant bien connu et heureusement qui s'appelle La Matrescence. Et je ne me rappelle plus exactement de quel épisode il s'agit, mais je me rappelle que dans un épisode, il a été mention de du regret maternel. Et je n'avais jamais entendu cette notion auparavant. Jamais. Jamais lu. Et ça m'a mis la puce à l'oreille. Et j'ai gardé ça dans un coin de mon cerveau, j'ai commencé à lire des témoignages, etc. Pour autant, j'en ai pas fait grand-chose pour moi. Je me suis juste dit, ah tiens, c'est une notion intéressante. Et il a fallu encore des mois avant qu'un jour je le mentionne à ma psy en disant, mais en fait, je me demande si je regrette pas Camille parce que depuis le temps, j'ai créé du lien avec lui et une relation d'amour, etc. Mais c'est quelque chose qu'on a créé, qui ne m'a pas été donné. Mais je regrette d'être maman. Si c'était à refaire, je ne le referais pas. On a parlé de regrets maternels quand Camille devait avoir environ 2 ans. Mais avant ça, aux 18 mois de Camille, quand elle a eu 1 an et demi, c'est moi qui ai dit à la psy, j'ai dit en fait là je m'en sors pas. Et là on a mis le mot sur la dépression postpartum. Et il y a eu encore quelques mois entre ce moment là et le moment où j'ai commencé à prendre des médicaments. Et dans ces quelques mois il y avait encore beaucoup d'incompréhension de la part de Seb. Et c'est le jour où je lui ai dit je vais prendre des antidépresseurs pour ma dépression. Il a fait ah ouais t'es vraiment malade.
1: Donc c'était dur d'entendre Sarah qui me disait que elle, déjà c'était dur pour moi d'entendre en vrai au début qu'elle se sentait pas mère et que ça l'épanouissait pas d'être dans ce rôle. Donc on a dû aussi faire le deuil d'avoir d'autres enfants et que en fait le plus important là c'était de consolider notre couple et notre relation qu'on pouvait avoir avec Camille. Donc du coup on a fait le deuil de ça, ça nous a fait aussi beaucoup de bien à ce moment-là de prendre la décision. Ok, on aura un seul enfant, en tout cas un seul bébé.
2: C'est quoi ?
0: Qu'est-ce que je vais faire moi ?
2: Tu vas travailler.
0: Ouais, je vais travailler. Comment je vais faire quoi ?
2: Du chantier.
0: Ouais. C'est la journée d'entretien ?
2: Oui.
0: Hein, à l'école ?
2: Oui, mais quand même, pourquoi j'ai amené mes billes pour rien alors ?
0: Non, toi, tu vas pouvoir jouer, il n'y a pas de problème. C'est juste que nous, les parents des enfants qui sont à l'école de Vérone, qu'est-ce qu'on doit faire ? On doit faire à manger dans l'année ?
2: Oui.
0: Qu'est-ce qu'on doit faire d'autre ? On doit faire des ménages ?
2: Oui.
0: Et on doit faire une journée d'entretien, comme aujourd'hui.
2: Oui, bah nous, on va vous aider un peu.
0: Ouais. Bah oui, je sais. Et jouer. Non, mais c'est nous qui devons faire, nous, les adultes. Oui. Toi, t'es là pour jouer.
2: Oui.
0: C'est bon ? On est raccord ?
2: Oui.
0: Super. Bah Camille est encore jeune et demande encore beaucoup d'énergie. Et comme moi, j'ai une batterie beaucoup plus basse que la moyenne, j'ai encore besoin de ce soutien-là pour pouvoir fonctionner en tant que parent au quotidien, quoi. Et je le vois parce que j'ai eu essayé d'arrêter, même de manière accompagnée avec elle, hein, et ça a été une catastrophe. Aujourd'hui, là, c'est restabilisé, les angoisses, parce que ça me crée énormément d'angoisse. Et il faut imaginer que moi, ben, le déclencheur de ma dépression est sous mes yeux tous les jours. Je dis ça. Alors, il y a des gens qui vont imaginer que je suis vraiment une horrible maman, mais oui, c'est ça. Mon fils, c'est mon déclencheur. Donc, en fait, réalistiquement parlant, il suffit que moi, j'ai un peu une petite faiblesse morale. Ça peut redéclencher des moments très difficiles. Je suis quelqu'un qui va vite angoisser quand je passe beaucoup de temps avec mon fils. Donc, j'ai besoin de me baliser avec beaucoup d'aide autour de moi et j'ai la chance de l'avoir ici. Donc ça va être des moments comme ce week-end où je vais être seule avec Camille. Ben, je sais que je vais m'organiser pour que X temps il soit avec Mathilde, que X temps je sois avec lui et Loretta, etc. Et donc créer ces moments-là de soupape, entre guillemets, et pas hésiter à demander aussi. Ça c'est quelque chose que j'ai appris. Et j'ai aussi appris que ça faisait pas de moi une mauvaise maman. En fait, moi, pour fonctionner en tant que bonne maman, j'ai besoin de temps de récupération. Plus grand que la moyenne, et c'est OK. Et c'est OK, en fait. Et c'est ça qui fait qu'après, je peux avoir des moments de qualité avec mon fils.
1: Oui, donc moi, ça m'a impacté pas mal parce que j'avais vraiment une vision idéaliste, je pense, de tout ça. Moi, je baignais dans l'idée de pouvoir faire l'éducation à la maison, du unschooling, de pouvoir rejoindre d'autres familles qui faisaient ça. Et du coup, que les enfants... vivent, habitent, apprennent sur le lieu où on habite avec d'autres gens. C'était un peu ma vision idéale. Et en fait, du coup, Sarah, elle venait bousculer un peu tous mes plans d'idéal. Et donc, c'était compliqué pour moi au départ de pouvoir accueillir ça. Et on a décidé, en tout cas, de commun accord, de faire une éducation peut-être un peu différente.
2: Alors, là, c'est là où on fait des fêtes. Là. Ici, on fait des fêtes. C'est la fête de l'école. Et là, c'est l'atelier de menuiserie. On fait, il y a des vis, des casques. Là, ils ont les casques. Là, on range des parasols. Là, c'est le dôme. Avant, il était recouvert. Là. Ouais. Il était recouvert, mais on l'a enlevé. Ouais. Maintenant, on peut jouer dessus. Là, c'est là où on mange le midi. Bah, sur le dôme, on joue à jouer touche-touche, on fait des jeux et tout. Là, c'est et là, on va aller dans la petite forêt. Là, ouais. C'est un truc où les toilettes, où les poubelles de toilettes, on brûle tout le papier dans les feux, en dessous. On le brûle. Et on va aller voir. Attends, pas maintenant. Il y a là aussi.
3: Bah, mon école, elle marche. Bah, il y a mes copines et mes copains dans l'école. Parfois, il y a des coupures d'électricité. Les toilettes, quand on arrive dedans, la lumière, elle s'allume tout seul. Dans la salle de sieste, il y a une porte. Et je sais pas où... Je suis jamais allée derrière cette porte. C'est que la classe des grands, elle est en haut. La classe perchée des 6 à 11. Les 6 à 11 ans, nous c'est la classe des petits, la classe des 3, les 3-6, et les grands c'est la classe perchée.

0: Et ben Arceau et Camille, ils se rencontrent avant de rentrer en petite section de maternelle. Voilà. Parce qu'il était gardé chez une assistante maternelle, Miuka. Et nous, Orso, il n'avait jamais été gardé, en fait. Enfin, ou très ponctuellement, il avait... Enfin, il a fait plus... Mais c'était un peu difficile, la séparation et tout ça, avec nous. Et du coup, on a rencontré un peu Camille, Tigrane aussi, d'autres enfants, en fait, qui allaient tous à l'école Montessori, là, à l'école de Vérone. Et du coup, c'est comme ça qu'on a rencontré aussi cette école, qu'on a visité l'école, qu'on a eu envie qu'il fasse partie de ce mouvement-là.
1: Notre déménagement ici, dans la Drôme, entre Genève et ici, a été pour beaucoup aussi, dans le fait que j'ai survécu à tout ça. Parce que, quand on est arrivé, je connaissais encore peu de personnes, mais je me souviens de moments où je pouvais vraiment être au bord du gouffre et appeler et dire, en fait, là, j'ai besoin que tu prennes Camille.
2: Il y a eu un point de bascule au moment où Sarah, elle a vraiment compris qu'elle serait pas une mère, on va dire, aimante, comme on peut le voir, de mamans qui sont super épanouies et heureuses de s'occuper de leur enfant. Où elle a posé le mot, en fait, il faut trouver un moyen de garde pour Camille. Il peut pas être là tous les jours à la maison. Il faut qu'il y ait d'autres adultes qui s'en occupent. Moi, je peux pas.
0: L'idée de la coparentalité, tout ça, ça s'est venu de Sarah, parce que c'est quelque chose auquel elle avait déjà beaucoup pensé, et c'était un peu un engagement de sa part, en fait. Je crois que c'était un jour, elle nous a invités pour l'apéro, un peu, puis là, Seb et Sarah, ils nous ont dit, il faut qu'on vous parle. Ils nous ont parlé de ça, mais on était déjà un peu potes, et Camille et Orso se connaissaient déjà bien, et du coup, nous, leur modèle nous inspirait, et inversement aussi, j'imagine, pour qu'ils nous proposent ça. Mais je me souviens pas plus de où on en était dans notre amitié ou tout ça, je sais plus. Ils allaient commencer l'école, je crois, ou ils venaient juste de commencer.
1: Mathilde, Pitou et Orso, ils sont arrivés à Saillon après nous. Et on avait méga sympathisé avec les parents, avec l'enfant. Et il s'avère que c'était des parents aussi avec un enfant unique qui, dans l'immédiat, n'avaient pas, en tout cas le projet tout de suite, d'avoir un autre enfant. Donc, comme ça matchait bien, comme nous, on était dans ces réflexions, on s'est dit, tiens, on peut leur en parler. On peut leur proposer, dire... Voilà, nous, on a besoin d'espace pour nous. On réfléchit à comment on pourrait créer un réseau autour de notre enfant qui ne soit pas que le réseau des parents nucléaires. On cherche à redéfinir un petit peu ce que c'est la parentalité, parce qu'en fait, finalement, on se rend compte que la famille nucléaire, nous, ça nous a desservi fortement, fortement, vraiment. Est-ce que ça vous dirait d'expérimenter ?
0: On s'était partagé la garde plusieurs fois. Et je pense qu'ils avaient déjà dormi chez l'un et l'autre, mais ça se passait bien quand on les gardait, et on aimait bien passer du temps ensemble, et ils aimaient bien passer du temps ensemble aussi, les enfants. Moi, ça me faisait du bien de voir aussi Orso se sociabiliser et tout ça. Mais la coparentalité, ça a été abordé au même moment qu'on a mis un peu des rituels un peu en place, quoi.
1: Et voilà, la nécessité, on l'avait à ce moment-là, hein, l'envie, on l'avait à ce moment-là. Et donc, c'était pas une question de partager le foyer, effectivement.
2: Il n'y avait pas l'idée de constituer un foyer de quatre parents avec deux enfants, parce que je pense que pour eux, c'était pas envisageable à ce moment-là. Après, même pour nous, je sais pas si on a vraiment envisagé cette éventualité. Je crois que c'est vraiment un cap d'un autre niveau. Je pense, de construction ou de déconstruction, du coup, du schéma familial classique. Et je pense qu'on est plutôt, nous, à un état d'entre-deux, à vouloir quand même, aujourd'hui, garder une place pour notre foyer, et en même temps qu'il y ait vraiment des échanges, des vases communicants avec d'autres foyers, et que ça soit libre et en mouvement.
1: Ça pourrait être quelque chose qu'un jour on considère, mais de toute façon, on savait pas qu'on... Dans notre entourage, il n'y avait personne qui était dans cette démarche-là. Donc, on s'est dit, mais en plus, l'avantage, entre guillemets, si on cherche une forme de partage autour de la parentalité, ça va être que ça va nous créer des bulles. Le fait de ne pas être dans le même foyer, ça va nous créer des vraies bulles de bien-être, de soupape sans l'enfant, quoi, en fait. Donc, je pense que tout ça, ça s'est aligné et finalement, ça nous allait assez bien. Que ce soit plutôt cette version-là, de se dire, oui, il y a deux foyers différents. Et nous, il y, y avait aussi la volonté à ce moment-là que, justement, Camille, étant enfant unique, connaisse aussi un quotidien qui soit autre que celui d'être avec ses parents. Qu'il ait aussi un quotidien d'être avec un autre enfant et avec d'autres parents qui font peut-être les choses. Évidemment qu'on a la même vision de la parentalité, mais forcément, dans les faits, on va la mettre en place différemment. Donc, on trouvait ça hyper important, en fait.
0: Je pense que Sarah, elle aurait peut-être été pour quelque chose d'encore plus. Puis comme ils sont tous les deux fils uniques aussi, c'était pour qu'il y ait aussi un lien fraternel entre eux.
1: Donc ça m'allait assez bien de commencer en me disant, bah, tiens, on va faire des échanges sur un jour par semaine. Puis ensuite, en plus, les enfants étaient petits. Comme ils n'avaient pas grandi dans ça jusque-là, c'était aussi un peu changer leur repère. Donc ça m'allait d'y aller tranquillement. Et de faire évoluer. Moi, je voyais la chose comme quelque chose qui allait évoluer vers plus de temps chez l'un, chez l'autre. Et si tu me demandes aujourd'hui quel serait mon idéal, oui, je me vois très bien partager une semaine sur deux. Ce serait merveilleux avec notre famille, parce que moi, avoir une semaine pour moi, pour te dire, et ça, Sabine le sait, on en a souvent parlé, j'ai fantasmé plus d'une fois de me séparer de Seb pour être une semaine sur deux avec Camille. Parce que je vois ça comme une semaine où je peux respirer, quoi. Et une semaine où je peux kiffer être avec mon enfant. Et la raison pour laquelle je l'ai pas fait, c'est que j'aime bien Seb. Il me manquerait quand même. Donc, si je pouvais faire ça avec une autre famille, ce serait merveilleux. Et puis avoir deux enfants une semaine sur deux et le reste du temps pour moi, ce serait génial. J'adorerais.
0: Mais moi et Pitou aussi, je crois, on n'était pas trop dans la coparentalité, en fait. Moi, je me sentais... Enfin, déjà, d'être parent d'un enfant, c'était déjà un peu énorme et ça m'allait. J'avais pas trop besoin de partager ça, en fait, ou d'avoir besoin d'être relayée là-dessus. Par contre, d'avoir d'autres adultes référents et en qui j'ai confiance et qui sont une source d'inspiration aussi, et que Orso les côtoie et les côtoie intimement, ça me plaisait. Mais le terme de coparentalité, je ne me retrouvais pas trop. Et même aujourd'hui, je ne me sens pas parente de Camille du tout, en fait. Je me sens proche de lui, je sens que j'ai une relation privilégiée, et j'espère qu'elle va s'approfondir et s'enrichir. Et je me sens comme une adulte référente pour lui s'il a besoin, mais je ne me sens pas parente, quoi. Puis c'était... Enfin aussi, moi, je trouve que la famille et la parentalité, c'est quelque chose de très intime, avec des bagages qui nous sont quand même propres. On ne sait pas toujours ce qu'on transmet, on ne sait pas toujours, je ne sais pas. Enfin, moi, il y a vraiment quelque chose dans la filiation, un peu, que c'est assez fort, quoi, et c'est assez puissant. Et du coup, déjà, rien que d'avoir cette relation-là avec Orso, je me questionne déjà énormément dessus, et je me sens pas... Enfin, voilà, c'est quelque chose que je trouve d'assez unique et précieux, et j'ai pas ce sentiment-là aujourd'hui, tu vois, envers... Ouais. Ouais, je pense qu'ils ont leur propre histoire. Ouais, voilà, c'est plus, pour moi, la parentalité et tout, c'est quand même une histoire aussi. Une histoire, une culture, et même de personnes très proches, on se rend compte qu'après, quand on se retrouve dans l'intimité des familles, il y a plein de choses très différentes et des vécus très différents, et de la maternité aussi. Voilà.
2: C'est vrai qu'eux, ils avaient plutôt du mal à accepter, en tout cas, qu'on mette le mot de coparentalité, parce que je pense qu'ils avaient... ils avaient encore ce besoin... De se dire que c'était leur enfant et que finalement Camille ne serait pas leur enfant. Donc eux, ils avaient besoin vraiment de cette différenciation. Ce que Sarah et moi, on n'avait plus... on n'avait pas en tout cas en tête. En tout cas, on avait fait le chemin déjà depuis quelques temps de se dire qu'en fait, cet enfant, il vient de nous, en partie, et qu'on s'en occupe majoritairement, donc on a une grosse responsabilité, mais que c'est aussi un enfant de la communauté, c'est un enfant du monde, c'est un enfant qui est là, et que finalement, dont tous les parents aux alentours, tous les adultes, peuvent être responsables potentiellement.
1: Donc oui, il y a eu cette tentative avec Mathilde Pitou, qui a évolué parce que la vie, donc voilà. Mais on a quand même gardé de ça une vraie... Enfin, nos enfants aussi, avant tout. On a quand même créé cette, je pense, cette familiarité qu'on avait envie de créer. Aujourd'hui, Orso, il est ici à la maison, et je sais que quand Camille va, que ce soit chez Mathilde ou chez Pitou, il est chez lui aussi. Donc ça, c'est assez merveilleux de se dire que c'est là et que ben on peut compter les uns sur les autres. Donc c'est plus de manière systématique comme ça l'était avant, mais dans les faits, il y a beaucoup de fois où ils prennent Camille, l'un ou l'autre prend Camille à dormir parce que nous on a envie de faire quelque chose ou parce qu'ils proposent, parce qu'ils ont envie de la voir, et inversement parce que ils ont besoin de mettre Orso à dormir et ça va être chez nous, c'est évident. Donc ça existe, mais aussi en fait, et ça je pense de par la géographie du village et de par notre envie nous d'être beaucoup tournée vers l'extérieur, Camille il a beaucoup de lui ressources.
3: Gâteau au chocolat, plutôt cookies au chocolat, plutôt avec des fruits secs. Alors, une petite boule avec du chocolat et de la pâte de date.
4: Trois cookies au chocolat.
1: Le premier étant évidemment chez ma sœur, parce que ben, c'est sa tata et qu'il l'aime. Il y a son cousin, sa cousine qui l'aime d'amour. Donc ça, c'est assez sensationnel d'avoir... ma sœur dans le même village parce que ça permet ça. Il y a aussi donc il y a ma sœur, il y a Mathilde et Pitou qui restent des référents importants dans la vie de Camille.
0: Donc moi il y a Sarah et Seb, mais tu vois par exemple Orso là j'ai pris rendez-vous pour le coiffeur à domicile et je serai pas là chez Naomi, la sœur de Sarah, et c'est quand même des choses qui sont pour moi des choses qui sont quand même je peux pas faire ça avec n'importe qui, je le ferai pas avec mes parents par exemple, tu vois, de prendre rendez-vous à Orso chez mes parents, et là je sais que Nao elle va garder Orso, qu'ils vont sûrement discuter de la coupe de cheveux ensemble, et je suis ravie en fait qu'il ait des liens comme ça avec d'autres adultes. Même Orso on discutait et je lui demandais s'il avait des copains adultes aussi ou si les adultes pour lui c'était, enfin voilà, on discutait un peu de ça, et lui tout de suite ça l'a questionné et il me disait, ah, quand même, oui, c'est vrai que Seb, c'est quand même mon copain, et Sarah aussi. Enfin, c'était mignon. Et après, là aussi, c'était d'autres adultes avec qui il pouvait avoir une relation, pas que enfant-adulte, mais avoir d'autres liens, des vraies relations qui leur appartiennent et qui, justement, ne sont pas de la parentalité aussi. Et tu vois, il y avait un truc rigolo, l'autre jour, Camille, il devait venir dormir à la maison et il m'a dit, et il y aura Orso aussi ? Genre, c'était OK pour lui de venir dormir chez moi et qu'il n'y ait pas forcément Orso, quoi.
1: Et il y a aussi Marine et Simon, qui habitent un peu plus loin dans notre chemin, qui ont, eux, trois enfants, dont le dernier à l'âge de Camille, et aussi un super pote de Camille. Et le dernier foyer, c'est Loretta et Johannes, qui ont, eux aussi, trois enfants, dont celle du milieu, Louise, a une semaine de moins que Camille. Et du coup, c'est aussi un... Alors, eux, ils ont trois enfants, dont le dernier a bientôt 2 ans, donc évidemment, ils ont une vie... parentale extrêmement remplie, mais ça reste des vraies personnes ressources, parce que c'est aussi des personnes qui, en tant qu'adultes, ont une vraie place de référente auprès de Camille. Et ouais, je dirais que ça fait quand même 7 adultes qui sont réellement référents dans la vie de notre fils, au-delà de juste les parents de ses potes, quoi.
2: Arrivé à Saillant, en fait, on rejoignait du coup un projet d'habitat participatif. Et c'était aussi ce qui nous guidait et ce qui nous donnait envie de rejoindre cet habitat, c'était de pouvoir avoir d'autres adultes, des personnes plus âgées, à la retraite, d'autres familles, avec qui on pouvait partager cette éducation. Pas se retrouver un foyer unique, nucléaire, voilà, être juste nous, papa, maman et notre enfant. Un seul enfant, il peut pas être toujours avec ses parents. Du coup, il y a besoin qu'il y ait d'autres enfants. Il faut qu'il y ait du mouvement.
5: Dans mon martel, il y a Emmanuel, Elio, Valérie, Serge. Bah oui, il y a mes parents. Et il y a quoi d'autre ? Juste à côté, là, il y a Marie-Noël.
6: Bah, je suis une grand-mère. Voilà, une grand-mère de plus. Nous, quand on a nos petits-enfants qui sont là, on fait rien d'autre. On a cette possibilité de leur offrir notre disponibilité. Et du coup, avec Camille, et Robin et Olivia, quand on les a, on est pareil.

0: Les jardins Montmartel, on est 8 foyers, donc intergénérationnel, ça veut dire que, pour résumer, il y a 4 foyers de seniors et 4 foyers de jeunes avec enfants. C'était un projet qui avait commencé depuis longtemps, mais ça n'avait pas marché, tout le monde était parti, ou presque, et là, ils recherchaient des nouvelles personnes. Et donc, nous, on a été pris, on a candidaté et on a été pris. Et suite à nous, notre arrivée, on a cherché des familles, parce qu'à l'époque, c'était plutôt les seniors. On a cherché 3 familles qu'on a entretenues et qui sont venues, c'est-à-dire Nicolas, Clémentine, Léa et JT, et Seb et Sarah. Mais l'intergénérationnel, c'est bon, c'est ça. En plus, hein, nous, on aide à une époque, on aide les plus jeunes. Et après, les plus jeunes, peut-être, nous aideront quand nous serons vieux. Mais c'est pas que ça. C'est aussi la vie, les enfants. J'aime beaucoup les enfants. J'ai 3 enfants, 3 belles filles et 3 petits enfants. Donc voilà, les enfants, ça fait partie de ma vie. Donc c'est la jeunesse aussi, au-delà des services. Hein.
1: Vous imaginez que nos terrasses sont communicantes, donc c'est le paradis.
2: Bah c'est bien, pas parce que je peux jouer avec eux, vu qu'il y a Elio et Robin, mon copain, et Olivia.
3: Du coup, ils partagent vraiment beaucoup de moments. Ils sont souvent dehors, seuls, à explorer et à vivre leurs expériences comme si c'était des copains ou des frères et sœurs. Et effectivement, les autres adultes qui sont sur le terrain, on a une complète confiance et ils vont souvent voir d'ailleurs ces autres adultes, les enfants vont souvent voir ces autres adultes pour solliciter de l'aide ou pour leur lire un livre par exemple. On ne se pose pas la question de est-ce que ça se passe bien.
0: Seb et Sarah nous avaient dit on te fait confiance. Si tu veux lui dire un truc, pas l'engueuler bien sûr, mais lui faire un reproche, enfin voilà, tu es libre de, on te fait confiance sur ce que tu vas lui dire, ça marche pour nous, bon évidemment dans toutes les limites, hein, mais ça avait été dit qu'il nous faisait confiance sur alors, notre côté éducatif un peu.
3: Et du coup oui, multiplier la vie des adultes pour moi c'est essentiel parce que en fait ça permet qu'il n'ait pas qu'une seule représentation. Et du coup, même si on pense avoir la bonne solution, en fait, il y en a un tas. Et c'est justement peut-être la diversité des opinions et des choses qui vont être dites à l'enfant, ou en tout cas qui peuvent lui être amenées, qui va se faire sa propre opinion. Et justement, dans ces choses de propriété, il y a beaucoup de choses qui m'ont heurté sur notamment les questions de genre. Et en fait, je trouve que par la question de genre, on aborde aussi la liberté d'être. Et pour moi, du coup, il y avait un truc un peu question super importante et politique, presque de pouvoir un peu déconstruire cette idée que l'enfant nous appartient. Et je trouve en fait que ça allège vachement la charge mentale d'être parent. Et donc, en fait, il y a aussi voilà, vraiment ce truc de se libérer de cette charge. Je peux pas tout donner à mon enfant, qu'est-ce que je choisis, c'est quoi que j'ai envie de lui transmettre, qui est vraiment important. Et en fait, le reste, il y a plein d'autres adultes autour qui peuvent le faire.
1: Et ça permet aussi, effectivement, d'avoir plusieurs points de vue sur Camille. Et j'ai déjà eu des exemples où effectivement, un des adultes que j'ai cités va me dire « Ah oui, Camille, je vois que si, ou je vois que ça. » Ou je vois qu'ils arrivent à percevoir des choses que moi, forcément, je ne perçois pas. Peut-être parce que je n'étais pas là à ce moment-là, mais aussi parce qu'on a tous nos sensibilités. Et pour moi, ça apporte énormément, énormément d'informations, énormément de soutien dans ma parentalité par rapport à Camille. J'apprends aussi beaucoup sur mon enfant grâce à ses autres parents. Vraiment.

0: nous, quand on a construit notre habitat participatif, c'était un tel challenge au niveau technique et qu'on n'a pas passé beaucoup de temps à parler de ce qu'on voulait faire vraiment. Hein. Et, mais il n'y a pas que ce sujet-là, hein. Il y a plein d'autres sujets qui n'ont jamais été vraiment évoqués parce qu'on n'a pas pris le temps. Et peut-être que tous ces sujets, on commence à les évoquer maintenant. Les enfants, leur place par rapport à nous, on commence à en parler maintenant parce qu'on est en train de réfléchir.
1: C'est vrai que l'idéal, ce serait qu'il y ait d'autres familles, donc un peu plus d'enfants qui soient là, et qu'il y ait un brassage un peu plus fluide entre les aînés et les enfants et les parents. Et que on puisse continuer ce chemin d'ouvrir la famille nucléaire. Et ouais, peut-être qu'il y ait plus de moments aussi où on puisse organiser les choses pour qu'on soit ensemble, parce que là, du coup, on est beaucoup dans l'improvisation. Et du coup, moi, j'aimerais que, y ait d'autres adultes de l'habitat qui, de temps en temps, me disent, ben, tiens, j'aimerais inviter Camille ce soir. Ou ben, peut-être que moi, tous les mardis, je suis dispo, j'aimerais bien faire à manger pour deux ou trois enfants.
0: L'autre fois, Seb, il nous avait demandé quelque chose qu'on n'a pas forcément agréé. Hein. Il aurait voulu que systématiquement, tous les mardis, on prenne Camille de pas grand-chose, hein, de 6 à 8. Et ça, là, on l'avait dit non. On avait dit non, autant un jour tu viens, tu nous dis, tiens, ce soir, vous pouvez le prendre. Ben, on dit OK en fonction de notre planning. Autant, ben non, s'organiser, de se dire que tous les mardis, on a Camille, ça ne nous allait pas parce que ben, c'était trop engageant. Et nous, quand on s'engage, ben, on s'engage, quoi. Hein, donc, on respecte nos engagements. Et là, ça nous aurait trop contraints. Donc, on a dit non. Des fois, il vient sonner, ou il vient nous dire, moi, j'aimerais bien venir manger des gaufres chez vous, ou je peux venir dîner ce soir. Ouais, des fois, c'est à sa demande à lui. Et puis, de plus en plus, Camille et Robin aussi, ils aiment bien. Ils viennent là, ils s'installent dans le salon. Il est même arrivé à, je sais plus quand est-ce que c'était, un jour on faisait notre sieste en haut, puis on n'avait pas dû fermer notre porte en bas, et quand on est revenu, on est redescendu chez nous au rez-de-chaussée, je me suis dit, tiens, j'entends des enfants. Et en fait, les enfants, ils étaient chez nous, ils jouaient, ils étaient tranquilles. Et je dis, vous êtes là? Et il me dit, on a frappé mais vous avez pas répondu, alors on est rentré. Ah, je dis, cool, vas-y, c'est bon, ça marche bien. Ma seule limite à moi, c'est ma fatigue ou mon état personnel qui fait que, à ce moment-là, je supporte plus personne, que ce soit les enfants, les adultes, mes propres enfants, mes propres petits-enfants. Donc ça, c'est ma limite. Donc il faut arriver à la sentir sans que ce soit trop tard. Camille et Alexandre, mon petit-fils, quand ils se retrouvent, ils sont déchaînés. Mais alors, je ne sais pas pourquoi, il y a une espèce d'amour entre eux, une passion. Ils peuvent pas, en fait, ils jouent pas, mais ils chahutent, ils s'amusent. Et en fait, là, pour le coup, c'est assez stressant et assez fatigant. Ça marche aussi dans ce sens-là. Elle me prend, mon petit-fils, quand je suis fatiguée.
2: Et donc, ça fait que Camille, il a ces personnes dans son entourage physique proche qui sont aussi hyper importantes. Marie-Noël et André, c'est un petit peu des grands-parents de substitution. Ils ont vraiment cette attention vers lui, cette douceur, ce côté englobant, on va dire. Et Clémentine et Nicolas, c'est des présences aussi hyper importantes parce que ben on se donne beaucoup de coups de pouce, c'est-à-dire que s'il y a besoin de garder l'enfant de manière instantanée parce que ben là je suis en train de faire un truc, est-ce que tu peux prendre Camille le temps que je finis ça ou le temps que j'évite chercher ça, etc. On se relaie énormément comme ça de manière très spontanée.
1: Je crois que moi j'ai beaucoup appris en fait quand j'ai été assistant maternel. Du coup j'ai eu des jeunes enfants qui avaient entre 2 et 4 ans. J'ai appris à partager finalement, je trouve, à partager mon amour. Et du coup Camille il était aussi à ce même moment-là. Et lui aussi a appris à partager son papa. Et je trouve qu'il y a un truc vraiment privilégié que j'ai eu à ce moment-là. C'est que j'ai compris que ça impactait pas du tout l'amour de Camille, ou l'amour que moi je pouvais avoir envers lui, ou lui envers moi. Et qu'au contraire, ça faisait quelque chose de plus puissant encore, ce qu'il était partagé, et qu'il sentait que moi j'avais du soin aussi et vraiment de l'attention à d'autres enfants, et que ça le, je pense, ça lui faisait.

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Ah, c'est clair. Yo, moi, je prends des seuls billards. Yo, mal. Yo, c'est carré ça, ailleurs là.

0: Merci.
1: En plus, je tourne devant.
2: Allez.
1: Allez, allez. Tu mettrais.
0: Hello, bienvenue sur ce troisième épisode de l'émission Fog Foxes, une émission présentée par Bianca Officia Hall, c'est-à-dire moi-même, et diffusée sur TS Radio. On est le 2 mai 2026 et aujourd'hui j'ai présenté un épisode tourné dans un lieu qui s'appelle le Bar de Provence, situé dans le quartier du Cama à Marseille. J'ai eu l'occasion de passer pas mal de temps dans ce lieu pour un tournage à l'occasion d'une vidéo qui sera diffusée pour le Printemps de l'Art Contemporain à Marseille, dans la Galerie du Pac, à partir du 13 mai 2026. Et cette vidéo était en lien avec le thème du karaoké, ce pourquoi j'ai passé pas mal de temps dans ce bar, qui est un bar qui organise des soirées karaoké. Les gérantes, donc Véro et Nella, avec qui on a pu passer des moments super agréables. Donc je voulais créer sur le côté cette archive qui fait le mélange de chansons qui sont un peu des classiques sur place, d'enregistrements de sessions karaoké et aussi de témoignages des personnes qui vivent dans ce lieu-là, de ce comment il s'est créé, de ce qu'il va devenir. Voilà, c'était un peu l'occasion de créer cette archive.
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0: vas-tu?
1: Ça va et vous?
0: Alors, tu as eu des bons retours?
1: Bah, c'est pas fini encore. J'ai pas encore montré.
0: D'accord.
1: Vous êtes occupé aujourd'hui?
2: Non,
0: du moins, c'est bon.
2: Pourquoi
0: du moins?
1: Bah, je suis revenu vous poser 2-3 petites questions.
0: Ah! C'est moi les questions.
3: 10 euros la flamme.
1: Ça fait cher. Mais je vais aller prendre un sirop et.
0: Allez, prends un sirop et j'arrive. Bien, on est dehors.
1: Allez, ça va.
0: Depuis ce matin.
1: Pourquoi tu veux tout doit te faire?
0: Non, on me livre un frigo chez maman. Et donc, comme ils n'ont pas de créneau horaire, de 8h à midi.
1: Ah ouais?
0: Je dis, appelez-moi une demi-heure avant, je viens. Mais il est 1h, je n'ai toujours pas d'appel.
1: Ah, chelou.
0: Ça non, j'ai mauvais. Payé au magasin. Non, j'étais au
1: pas. Non, mais de toute façon, tu vas te faire. Sinon, ce qu'ils font, c'est qu'ils reprogramment pour le lendemain.
0: C'est ça, ouais, ouais. C'est mais là, je vais appeler Brico Dépôt quand il ouvre. Electro Dépôt, il ouvre à 2h. Ah ouais.
1: Un frigo. Enfin, déjà, je voulais que tu nous dises comment tu t'appelles.
0: Alors, je m'appelle Néla.
1: Néla. Mais ça s'écrit comment? Parce que la dernière fois, tu me l'as écrit.
0: N-E-2-L-A.
1: Ah, 2-L-A.
0: Ouais.
1: Mais c'est parce que t'as l'accent. Mais parce que tu sais, moi, j'ai cru que tu m'avais dit. N-E-2-L-E-A.
0: Non, N-E-2-L-E-A.
1: Ok. Néla. Et toi, tu as le café depuis un moment ici.
0: Alors, on est arrivé en 93 avec mon frère.
1: Ouais.
0: Voilà, qui était boxeur et qui a pris un café parce que de génération en génération. Ensuite, mon frère est décédé. Donc, je l'ai repris avec ma belle-sœur. Ensuite, ma belle-sœur, ben, elle s'est retirée parce qu'elle avait beaucoup d'enfants.
1: Ouais.
0: Et c'est mon père qui l'a repris avec nous. Ensuite, mon père est décédé.
1: Ça, c'était en quelle année?
0: Mon père, il est décédé, là, il n'y a pas très longtemps. Il est décédé en 2018.
1: Ok, c'est récent.
0: Voilà, donc moi, je suis revenue en 2018.
1: Okay.
0: Et on l'a repris avec Véro. Et normalement, c'est les enfants de mon frère qui devraient prendre la relève.
1: Anthony.
0: Voilà. Angelo et... Anthony moins,
1: Anthony
0: mais surtout
1: moins.
0: Angelo.
1: Ah, on se demandait, ok, d'accord.
0: Ouais, surtout Angelo.
1: Angelo, on l'a pas vu, nous.
0: Non, non, il n'était pas là ce soir-là. Non, vous l'avez pas vu. Il est là surtout quand il y a les soirées ciné ou quand il y a les anniversaires, tout ça.
1: Okay.
0: Quand il y a vraiment des gros événements, il vient.
1: Ok.
0: Voilà, parce qu'il... Bon, là, il a entre deux trucs, tu vois.
1: Ah ouais,
0: ouais.
1: Et il est prêt à reprendre le bar, du coup?
0: Ça l'intéresse.
1: Ok, d'accord.
0: Mais bon, on verra. Hein.
1: Et avec Véro, vous vous êtes rencontrés comment?
0: Oh là, on se connaît depuis l'âge de 19 ans.
1: Ah ouais?
0: Oh, ouais,
1: d'ici là?
0: Ouais, non, on s'est rencontrés ailleurs, on avait d'autres commerces avant.
1: Okay.
0: Et voilà, donc bah, elle fait partie de la famille, quoi, en gros. Hein, c'est, voilà.
1: Mais vous êtes rencontrés par alliance?
0: Ouais, ouais. Et donc voilà, depuis on ne s'est plus quitté.
1: Trop chou.
0: Bon, on a fait famille, plus qu'on recomposait.
1: Ouais, ah ouais?
0: Ah, ouais, c'est génial. Ouais. Ça n'existait pas à notre époque, tu vois.
1: Mais de quoi? De genre...
0: Ben, on adopte tout le monde, nous. Avant, quand quelqu'un fréquentait un bistrot assidûment et qu'il n'avait pas de famille, ben, il devenait ta famille, quoi.
1: Ouais.
0: C'est, voilà, t'es avec toi tout le temps.
4: Qui c'est qui a gagné?
0: Allô, oui, bonjour.
5: C'est un bleu,
3: c'est un sou.
0: Ah, vous avez eu mon message? Ah, parce que comme il m'avait dit, il vous appellera une demi-heure avant d'arriver, je commençais à m'inquiéter. Il m'avait dit jeudi matin. Ah, ben vous m'attendez, moi je suis là dans 10 minutes.
5: Ouais, okay.
0: Ouais, j'arrive, là, je pars. Je suis au 5 avenue, donc pas loin. D'accord, donc je vous attends devant l'immeuble. Allez, d'accord, ok, merci. Au revoir. Je suis obligée de t'abandonner.
1: Eh bah t'inquiète, je vais aller embêter Véro.
0: Voilà. Tu peux embêter hors de là, Véro.
1: Ça va.
0: Fais comme tu veux. Et tu reviendras me dire.
1: Ça va, oui. Bah Néla, elle est partie.
6: Non, parce qu'on a pas de ce matin.
1: Un frigo.
6: Frigo.
1: Bah oui, elle m'a dit, elle était inquiète.
6: Dans la matinée, putain, des 2h de l'après-midi.
1: C'est clair.
7: Avec.
6: Avec le coyote.
7: Coyote, j'en parle
6: souvent. Comment il va, coyote?
7: J'en parle souvent. Le clip, ils ont tourné il y a.
1: Ah oui. On a tourné une vidéo ici avec un personnage déguisé en coyote.
7: Coyote, le coyote.
1: Du coup.
8: La mascotte, quoi.
1: Quoi?
8: Mascotte.
1: Alors, ouais, un peu une mascotte en vrai.
6: Attends, c'était un peu juste le truc. Le mec, il faisait ça. Et après, une fois qu'il s'est changé et tout, qu'il partait, il dit, attends, encore, ça me plaisait.
7: Et chaque fois, je dis lapin, et après, ça me revient. Je passe son radar et ça me revient du coyote.
4: Ah ouais, non, mais tu sais que ça me stresse, hein, ce montage, il me donne un peu du fil à retordre.
6: Mais
4: c'est
6: non,
4: dur.
6: Regarde comme Hector qui a fait, chaque fois il est stressé et tout. Il y a
4: ouais, mais eux c'est des professionnels, tu vois, moi ouais. Je suis plus amatrice.
6: Oui, mais ça fait rien.
4: Oui, c'est vrai.
9: Ça marche pas, tout ça.
10: L'entrecôte avec les frites, une entrée de crudité.
4: Et tu manges tous les midis ici? Tous les midis?
10: Le soir je mange chez moi et le midi je mange ici.
4: Ah ouais?
10: Après-midi s'il y a des jours de cartes ou de jacquet ou de le jour.
4: Parce que tu vis à côté aussi.
10: Oui, à 200 mètres.
4: Toi, tu étais présent pour le tournage de Coyote.
10: Ah ouais.
4: Alors, t'en as pensé quoi?
10: Ouais, c'est pas mal.
9: Là, il est à
4: 3h. Et toi, tu travaillais dans le quartier aussi?
10: Non, je suis à la retraite. Moi.
4: Ouais, mais avant.
10: Oui, j'ai travaillé à Place Le Verrier.
4: Ok, c'est où?
10: Comptable. Où il y a le palais Longchamp.
4: Ok, d'accord.
10: La côte qui monte et qui ouais. Va à la Belle de Mer.
4: Et tu étais comptable? Et tu es à la retraite depuis quand?
10: Depuis, donc j'avais 61, j'en ai 73, ça fait 12 ans. Hein.
4: 12 ans. Et ça fait 7 ans que tu viens ici un peu tout le temps.
10: Ouais.
4: Et t'as...
10: Avant, j'allais au bar, avant qu'il soit vendu, là, le. Comment ça s'appelle? On joue aux cartes, bon, il y a. J'avais un partenaire qui trichait, sortait les cartes de sa manche, donc on s'est fait renvoyer.
4: Ah ouais? Un ami à toi qui trichait aux cartes? Ah mince. Du coup, maintenant, vous n'avez plus le droit d'y aller?
10: Non, après, ça a fait.
9: Après, j'ai acheté un petit.
4: Ça a fait un scandale.
10: Après, j'ai cherché, après, je suis passé ici pour savoir si il y avait personne qui jouait aux cartes. On a dit, parce qu'il y a des bars qui ne jouent pas.
4: Ouais.
7: Les
10: ah, les au tabac des 5 avenues, ils jouent pas ou pas.
4: Et vous jouez à quoi comme carte?
10: La contrée. La contrée.
4: Et genre, tu viens l'après-midi, il y a des créneaux où vous jouez, ou genre tu viens et t'espères tomber sur des gens qui vont jouer.
10: Voilà, quand je viens là, il
4: n'y
10: a, bon, a personne. Ils vont venir peut-être en fin d'après-midi, ou ils ne viennent pas. Il y a des jours.
4: Ok. Ah, faudrait que j'apprenne à jouer, je ne connais pas.
10: Oui, dans certains bars, il y a toujours des habitués tous les jours qui jouent. Là, c'est pas pareil. Là. Ils viennent pas.
4: Ouais. Tu sais jamais trop.
10: Non.
4: Tu préférerais qu'il y ait des horaires?
10: Non. On peut jouer de 15h jusqu'à 18h, 19h. Voilà.

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0: c'est 2 euros la partie.
1: Ah, et alors tu l'as rentabilisé depuis
0: ah non, je viens de l'acheter il y a un mois et demi.
1: Mais non. Ah ok. Et la box de karaoké, elle est là depuis quand?
0: Oula, avant le Covid. J'avais payé très cher, 480 euros. Là maintenant, elle soit à 240,
1: 260. Ah ça va. Et comment tu t'es... Pourquoi tu t'es dit que tu allais l'acheter?
0: Parce qu'on faisait des karaokés nous-mêmes.
1: Ah, sans la box à la base.
0: Voilà.
1: Sur un ordre.
0: On a branché la télé. Et après, non, ça a tellement beaucoup d'ampleur que j'ai pris mon DJ.
1: Même au tout début, on prend une box.
0: Non, la box, on l'avait déjà pour les matchs, mais on a arrêté les matchs.
1: Ah ouais? Il y avait trop de clientèle.
0: Non, ça c'est que tu payes la CSM, tu payes les abonnements, et ils te changent les matchs tous les 8 jours, ils te changent la box pour rajouter les abonnements. Un coup sur Billy, un coup sur l'autre, un coup sur l'autre. Oh là là, je sais pas, allez, hop. De toute façon, tout ce qu'ils font en ce moment. La Coupe du Monde, je veux bien. Après, les
1: ouais.
0: Coupes.
1: Vous allez prendre un abonnement exprès pour la Coupe du Monde?
0: Non, c'est en gratuit, la Coupe du Monde.
1: Ah, ok, trop bien.
0: Tu as même le droit de le mettre sans demander l'autorisation.
1: Ah, trop bien.
0: Les Jeux Olympiques, la Coupe.
1: Ah, bah oui. Ah, je savais pas.
0: Police administrative et ça, c'est.
1: Ah, ouais, ok.
0: Mais voilà. Non, moi, je préfère mes karaokés que le ballon.
1: Ouais, grave.
2: Là.

0: changé sur quoi?
1: Ça fait deux fois plus sale, j'ai eu juste ça.
2: Ah non, mais je regardais. En fait, c'est de là qu'elle sort la musique.
3: Bah oui. Mmh. Tu peux mettre ta clé USB aussi.
2: Ah ouais, et donc après, même quand il n'y a pas le karaoké, tu l'utilises pour mettre la musique.
3: Ouais, tu peux aller sur YouTube aussi. Mmh. Tu prends une playlist, admettons, à midi, s'il n'y a que des vieux. Sol, blues, vieux blues.
2: T'adaptes en fonction du
3: et tu mets voilà. Mmh. Oh, mais ça, tout le monde. Nous-mêmes, les vieux, ils dansent tout.
2: Ils dansent?
3: Ils dansent tout.
2: Et est-ce que, question. Est-ce que comme c'est un karaoké et tout, et moi là, mon tournage, en gros, ça parle d'un personnage qui a un peu le cœur brisé et tout ça. Au karaoké, t'as déjà eu des cœurs brisés qui sont venus ici, qui étaient en mode...
3: Oui.
2: Tu sais, quand ils chantent les chansons, ils sont en mode... Bah, ça se voit. Ouais, ça pleure un peu.
3: Ah ouais.
2: Ah ouais, ça arrive souvent.
3: Oh oui. Selon ce que tu chantes, il y en a même qui sortent.
2: Genre sur quoi comme chanson, t'as un souvenir ou pas?
3: Alors surtout, elle va mourir la maman, tu vois.
2: Ah, je connais pas.
3: Les beaux yeux de la maman.
2: De qui?
3: Elle va mourir la maman, c'est Antoine de Kyoz. Non, c'est Aznavour.
2: Ok.
3: Et après, il y a Le Prisonnier aussi. Ça, c'est Antoine de Kyoz.
2: Ok.
3: C'est un Corse. Mmh. Donc, ça parle d'un prisonnier qui est en prison, qui parle à sa mère, quoi, en fait. Après, ça aussi, pour quand j'ai envie d'emmerder tout le monde, je chante Mon Dieu.
2: Mon Dieu?
3: Ouais,
2: de qui?
3: Piaf.
2: De Piaf.
3: Mmh. Alors là, je les assomme, les pauvres.
2: Ah ouais, t'as déjà des gens qui sont partis en plus.
3: Ah non, non, mais ils restent après, ils rentrent.
2: Ouais, ouais, ils reviennent.
3: Ah oui, le temps de la chanson. Mmh. Oui, mon ami qui a interprété son père, qui a mis une chanson corse, elle ne trouvait pas trop d'émotion.
2: Et les autres, ils chantaient et elle, c'était
3: trop.
2: Ah oui,
3: mais
2: trop,
3: ils ne savent pas.
2: Mmh,
3: mmh, mmh. Ah oui, non, ça arrive.
2: J'adore. Les chansons corse, vous en passez souvent?
3: Quand il y a des gens qui savent chanter.
2: Ah, parce que c'est des chansons en corse.
3: Non, français, corse aussi, voilà. Mmh. Il y en a qui chantent en italien. Mmh. L'anglais, c'est le plus chanté, mais le moins bien chanté, on va dire.
2: Anglais?
3: Ouais.
2: Et le plus, c'est les musiques françaises.
3: Voilà.
2: C'est quoi la classique, genre, que tu penses qui passe le plus?
3: Bah, t'as beaucoup Céline Dion.
2: Mmh.
3: France Gall. T'as Goldman. My Want. Ça passe de partout.
2: Ah ouais? My Want?
3: Ah ouais. Mais le plus, c'est quand même Céline Dion.
2: Ah ouais, elle ne change pas, vous la mettez des fois?
3: Ouais, c'est Céline Dion, même les dernières de Céline Dion. C'est les grands classiques.
2: Ouais.
3: Il y a surtout aussi. Il y a beaucoup de chansons des années 80.
2: Ouais.
3: Si le. Comment ça s'appelle? Qui chante en rouge et noir. Comment ça s'appelle, Philippe? Après, tu as Madonna.
2: Madonna.
3: Après, tu as beaucoup aussi. Ma copine. Comment ça s'appelle? La Rocao.
4: Mylène Farmer.
2: Mylène Farmer.
3: Ah ouais, ouais. Et après, il y a beaucoup aussi les groupes. Le groupe qui chante là.
4: Ah bah.
3: Non, j'ai demandé à la Dine.
2: Indochine.
3: Ah là. Indochine.
2: Bah ouais.
3: Ouais, après, bon, t'as tous les tubes des années 80, quoi. Dalida, ça passe à tout bas.
2: Ouais.
3: Bon, après, t'as des vieux qui nous sortent des chansons de la guerre 14-18 qu'on connaît pas. T'as du Jodassin aussi, de
2: temps en temps.
3: Mais voilà, les grands classiques français, du Piaf, alors Piaf, y en a sans arrêt, du Piaf.
2: Ouais. Mais c'est fou, en vrai, ça fait un peu un espace-temps dans le quartier, genre, qu'il y ait ces sons-là. Il n'y a pas des gens qui te font des retours, des fois, en mode, c'est trop bien qu'il y ait cet espace qui existe.
3: Ah oui, bah, oui, marronne. Si on me vend, ça va changer, donc ils veulent pas, mais bon. Après, si mon neveu prend la relève,
2: ouais.
3: Ça restera dans le même style.
2: Parce que là, tu m'avais dit, ça a ouvert quand, ici?
3: Nous, on est arrivé en 93. Mais ouais. Sinon, il est de 1920 là-bas, avant la guerre.
2: Ah, il y avait déjà le café avant, depuis le début du 20e, genre.
3: Ah ouais,
2: ah ouais.
3: Après, il n'était pas comme ça. Il y avait un petit comptoir ici, là, il n'y avait pas de comptoir. Il n'y avait pas toutes ces baies vitrées, ces vieux bistrots d'avant. Après, quand ils ont acheté les gens, ils ont tout fait refaire.
2: Ouais.
3: Mais bon, voilà, les travaux datent de 88.
2: Ok.
3: Ce comptoir, comme je disais, c'est un monument, c'est du chêne massif.
2: Ouais, ouais.
3: Tout réfrigéré.
2: Ouais, il
3: est avec du vrai marbre.
2: Avec les miroirs et tout là. Ah, et en fait, la personne qui avait le bar avant toi, c'était quelqu'un que tu connaissais?
3: Ah oui, oui.
2: Ah ouais, ok. Parce que toi, tu viens d'ici.
3: C'est mon frère qui l'a pris en premier.
2: Ok, d'accord. Ouais.
3: C'est moi qui suis venu avec lui, on a visité, et puis elle m'a dit, qu'est-ce que tu fais là? Je vais visiter le bar pour Titi. C'est bon, ne visite plus, s'il le veut, le prend. Et c'est comme ça qu'il a acheté.
2: Mmh.
3: Et tous les jeunes que tu vois là, ils ont grandi là. C'est ses enfants de mon frère, c'est mon neveu là-bas.
2: Ok.
3: Là, c'est ma nièce. Là, elle s'est rare très bien. Et puis après, tu as tous les jeunes du quartier, style Hector.
2: Ouais.
3: On avait des enfants au ventre de leur mère.
2: Ouais.
3: On a des jeunes comme toi qui arrivent avec des enfants, on se rappelle, on ne sait pas qui c'est.
2: Ouais.
3: On les a vus, admettons, de 12 ans, ils arrivent. Ouais. Tu ne me reconnais pas?
2: Bah oui.
3: Anaïs, ah ouais! Et le bébé.
2: Non mais trop mignon.
3: Oui, on a connu plusieurs générations.

0: Du coup, les gens, ils ont un peu peur que vous fermiez et que le lieu, il s'en aille. Enfin, que ça s'enchaîne, soit plus la même ambiance.
1: Voilà.
0: Parce que le quartier, il a changé un peu ou...
1: Il a beaucoup changé.
0: Ouais.
1: Ils font que des brasseries. Chez moi, je vois les vidéos sur le site, parce que je suis abonné chez eux. Ça a l'air bien, quoi, je veux dire.
0: Mais c'est quoi, c'est des restos, quoi?
1: Non, il fait aussi un peu de concert. Il y avait un billard, là, je crois qu'il l'a enlevé. Alors, lui, tous les mois, il a un chef en résidence.
0: Ok.
1: Chef Kito en résidence. Donc, ça se renouvelle. Mais il ouvre que le soir.
0: Du coup, la clientèle là-bas et celle ici, c'est pas la même.
1: Ah non.
0: Bah non.
1: Ouais. Oui, j'ai les copines qui sont allées.
0: Ouais.
1: On va y aller ensemble.
0: Ouais.
1: Mais bon, c'est. Voilà, c'est pas la même chose. Il y en a qui sont allés en soirée, ils m'ont dit non, c'est pas la même ambiance. Bah, c'est pas. Ici, on est chez nous.
0: Ouais.
1: Là-bas, non. Bah, tu sais, les bistrots quartier, ça va disparaître.
0: Ouais. Tu crois?
1: Ah oui, il y en a plus.
0: Ouais.
1: Faut que tu ailles dans un tout petit quartier pour en trouver.
0: Ouais, ouais, c'est vrai. Moi,
1: mais
0: quand je suis arrivée là.
1: Comme ici, il y en a plus.
0: Non, mais oui.
1: Fin... Même hier, les gens qui étaient là.
0: Ouais.
1: Il y en a, elle dit mon Dieu, je passe tout le temps devant, j'ai jamais osé rentrer.
0: Ouais.
1: Bah, elle dit j'ai loupé quelque chose, elle a dit.
0: Ouais, mais grave. Mais tu penses que c'est dû à quoi?
1: Bah, ils sont attirés par les brasseries, les concepts, tu vois. Verre de vin, tranquille dehors, discuter entre eux.
0: Ouais.
1: Enfin, la vie, c'est pas ça, c'est le mélange. Et surtout le mélange des générations.
0: Mais grave.
1: Ouais, ils perdent tout là, en se mélangeant pas avec les générations.
0: C'est moins familial, genre. Ouais.
1: Maintenant, quand tu as mon âge, ou quand tu as un peu plus, on va dire, je suis plus jeune, quand tu es avec des jeunes, quand tu parles, t'as l'impression que tout juste ils hochent la tête, d'un air sérieux, oui, mais c'est tout.
0: Ouais.
1: Mais ici, non, tout le monde se mélange.
0: Ouais. Non, mais
1: la gamine d'à côté, elle va te parler pendant 2 heures de son copain. La vieille d'en face, elle va être copine avec la gamine de 30 ans à côté. On va aller à Milan ensemble. Parce qu'on a tous des enfants, des petits-enfants, des grands-parents. Il y en a qui en ont pas.
0: Ouais.
1: Et qui en ont plus.
0: Ouais. Et du coup, donc, ici, ils trouvent de la compagnie et tout.
1: Et puis il y a des veufs, beaucoup de veufs aussi.
0: Ah ouais?
1: Ah ouais, des vieux, des veufs, des vieilles veufs.

0: j'ai des petites courses à faire avant. Mais je repasserai. De toute façon, j'ai dit déjà à mes amis, je leur ai dit, j'aimerais qu'on refasse une soirée karaoké sans que je sois en train de filmer pour que je puisse vraiment profiter. Quand même.
1: Mais le 23, on fait le karaoké.
0: Bah ouais. Je vais voir si je peux être là. Et sinon, dans tous les cas, je vous enverrai un message pour prévoir si on veut projeter. Et je vous envoie l'épisode radio pour que vous puissiez l'écouter et me dire si ça vous va que ensuite on le publie.
1: Bon, ça, tu envoies tout ça à Néla.
0: Ouais, je lui envoie. Ça va. Bon, bah, bisous, à bientôt. Bon après-midi. Ciao, ciao. Et sinon, Zoé, comment ça va?
2: Et bah, en ce moment, ça va plutôt bien, étonnamment. Ouais. Je suis dans une période un peu de doute et de changement, mais ça va globalement bien, puisque le plus important est là, je pense.
3: Ok.
4: Tu disais que ça va bien, étrangement, que tu fais allusion à ces changements de transition en ce moment, c'est tout ça ?
2: Étrangement par rapport à la situation, oui, parce que justement je suis en pleine période de changement, je vais bientôt déménager. Je quitte l'endroit où j'ai toujours habité, qui est mon île. Je quitte ma famille, je quitte mes amis aussi, je quitte mon environnement. Donc ça fait beaucoup de changements d'un coup. Et donc le fait est que je suis quand même un peu perdue, mais que malgré ça, je pense que j'arrive à garder le cap.
4: Et qu'est-ce qui t'excite le plus dans ce voyage, dans ce déménagement, dans ce changement ? Qu'est-ce qui t'anime ?
2: Je pense que c'est le fait de me tester, parce que de vivre seule, enfin, déjà c'est la première fois que je vis seule, donc pour chacun je pense que c'est un peu un test sur soi-même, sur ses capacités dans tous les domaines, et puis c'est un test pour moi-même, j'ai l'impression que ça va faire un peu comme une rencontre, parce que j'ai pas le fait est d'être toujours entourée, je pense que passer autant de temps avec soi-même, je pense qu'on peut... en découvrir sur soi-même plus, en étant seul avec soi-même justement, en apprendre beaucoup plus.
4: Et ça te fait pas peur parce qu'il y a beaucoup de gens qui évitent l'isolement, qui évitent l'introspection, qui évitent tout ça, de se challenger et de sortir de sa zone de confort parce qu'ils ont peur de ce qu'ils peuvent trouver. Mm-hmm. Toi, ça te fait pas peur de ce que tu peux trouver ?
2: Si, j'ai peur de ce que je peux trouver, mais j'ai une certitude, c'est que j'ai quand même confiance en mes capacités, j'ai confiance en moi-même et je me dis que là où, partout où je serai jamais seule parce que je serai accompagnée de moi-même. Je sais que j'ai confiance en mes capacités et non, je pense pas être trop en insécurité d'être seule sur ce plan-là.
4: Et donc là, grosse transition, gros changement. Qu'est-ce que tu peux nous expliquer un petit peu ce que tu vas faire sur le continent ?
2: Alors, je pars pour réaliser mon rêve de petite fille. Parce que je vais, en tout cas, je vais faire de la danse la majorité de mon temps. Donc je vais suivre une formation de danseuse, donc 20 heures par semaine, très intensif. Donc c'est évidemment un énorme plaisir parce que c'est ce dont je rêve depuis que je suis toute petite. Moi je fais de la danse depuis que j'ai 6 ans, même depuis que j'en ai 3, à vrai dire. Et j'ai toujours voulu faire ça et je me suis rendu compte que j'avais les capacités où j'ai cru en moi-même. Qu'il y a un ou deux ans où je me suis vraiment dit que c'était possible. Et là, justement, je me lance parce que je me dis que c'est le meilleur moment où je puisse me lancer. Je suis jeune, je viens de finir ma licence, je viens de finir mes études. Que c'est vraiment le moment où j'en ai le plus envie et je pense où j'en ai le plus les capacités aussi. Et j'ai pas vraiment, on va pas dire que ma passion, elle a été assez révélée super tôt non plus. Dès 3 ans, je pense que je me suis... Même si je l'ai dit tout à l'heure, c'était mon rêve de petite fille, mais comme toutes les petites filles, de devenir ballerine. Mais je pense que j'y ai jamais vraiment cru, le fait que je fasse ça de ma vie, de mon métier. En plus, mon parcours de danse, il est un peu spécial, parce que justement, j'ai dansé pendant très longtemps, comme ça, sans pas beaucoup animée d'une quelconque passion foudroyante. Et je trouve que, en fait, je forçais pas trop. Et à un moment, j'ai perdu mon grand-père. Et je sais pas pourquoi, il y a une... cet événement, il m'a marqué parce que j'étais un peu jeune, j'avais 9 ans. Et mon grand-père, c'était vraiment un pilier pour moi. Et surtout, j'étais très jeune, donc un peu dans une certaine mesure, on va dire. Mais c'était vraiment un vrai pilier dans ma famille. Donc ça a laissé un grand vide pour beaucoup de gens dans ma famille. Et moi, ça m'a un peu choquée. C'était ma première vision de la mort, etc. Et je sais pas pourquoi, j'ai eu une envie foudroyante après ça, où je me suis dit, sur le fait de vivre, je sais pas, ça m'a fait prendre conscience de plein de choses. Et ça a été une révélation, notamment pour la danse, où je me suis dit, mais je veux m'y mettre à fond, et toutes les choses qui me font vibrer, qui me font plaisir, je veux m'y mettre corps et âme, en fait. Et mettre toute mon énergie, tout ce qu'il faut dedans pour que ça marche, que ce soit pour ça ou autre chose. Et je pense que ça m'a fait un petit déclic à partir de ce moment-là.
4: Tu penses qu'avant, tu n'avais pas conscience de la mort et donc pas conscience de la vie? Ou c'est autre chose?
2: Peut-être, je pense qu'en partie, oui, parce que pour un enfant, la vie, on te dit que tu vas mourir un jour, mais tu ne le sais pas trop, enfin, tu ne le vois pas. Enfin, à conceptualiser, c'est quand même un peu difficile. Et je pense que ouais, ça m'a donné en fait le cadre de la vie, quoi. J'ai compris qu'il y avait une barrière au début, une barrière à la fin, qu'il y avait les choses qui se passaient entre, et que c'était mieux si tu remplissais les choses qui se passaient entre de trucs cool. Il valait mieux. Et je pense que j'ai conceptualisé le truc un peu comme ça.
4: C'est quoi ton rapport à la mort aujourd'hui?
2: Alors, je crois pas. Étonnamment, c'est un truc auquel je pense souvent.
3: Ouais,
2: c'est
3: combien
2: bizarre.
3: Fois par jour?
2: Peut-être pas tous les jours, mais en tout cas au moins peut-être 2-3 fois par semaine. Parce que justement, j'ai l'impression de. À chaque fois que je pense à la mort, c'est souvent pas dans des moments. De manière triste, de manière angoissante. Quand je pense à la mort, c'est très souvent à l'inverse, dans des moments de bonheur où je me dis. Si après ça, très souvent je fais des constats dans ma vie où je me dis, je pense que si je mourais là, je serais en paix,
3: ouais.
2: Tu vois, et pas que ça me dérangerait pas, parce que bon,
3: oui,
2: il y a plein de choses
3: ça,
2: qui restent à faire.
3: Tu partirais sereine, quoi.
2: J'ai l'impression d'avoir une sérénité avec ça, et je me suis vraiment positionnée sur plein de choses, en me projetant, en me disant, ouais, mais si là il t'arrive ça, et je me suis toujours dit que je voulais être ok avec ça, et je voulais pas que ça m'angoisse, que je voulais l'accueillir sereinement. Même à mon jeune âge, je voulais que ça soit un truc qui me. Donc souvent j'y pense dans des moments de bonheur où je me dis, là je suis contente d'avoir fait ça avant d'être morte. ce qui est un peu glauque, mais.
3: Non, je trouve que c'est une belle vision de.
2: Donc voilà. Je me dis, là je suis contente.
3: Ouais.
2: J'aurais pu faire plein de choses trop bien, mais ça, je repense à certains trucs que j'ai fait. Je me dis, mais ça, je suis trop contente de l'avoir fait. Ça valait le coup.
4: Du genre quoi?
2: Du genre, je sais pas si j'ai beaucoup d'exemples, mais des fois, c'est des moments cons, des moments de
3: vie,
2: bonheur,
3: ouais.
2: de vie, voilà, des moments de rire avec ses amis, justement, des moments de tendresse avec ceux qu'on aime. Où tu te dis, mais là ça me fait. Là je suis bien, là ça me fait plaisir, je suis contente d'être en vie, quoi. Enfin, c'est plus ça, du coup. À chaque fois que je pense à la mort, je me dis, là je suis contente d'être en vie. Et bon,
3: okay.
2: Tant pis si je meurs.
4: Tu es fille unique.
2: Oui.
4: Et tu as fait le CNED.
2: Oui.
4: Alors, beaucoup de gens vont dire, oulala, la sociabilisation, mon Dieu, la pauvre fille. Comment on se fait des amis quand on habite chez ses parents, qu'on fait l'école chez ses parents, qu'on est fille unique? Comment on se sociabilise et comment on arrive à tisser des liens sociaux après?
2: Alors, je crois m'en être sortie pas trop mal parce que je suis une enfant déjà qui est vraiment être seule, mais je pense que, est-ce que c'est ma situation qui a influencé mon caractère ou parce que juste mon caractère est comme ça, mais je suis quand même quelqu'un de très introverti. Moi, pour me reposer, j'ai besoin de mes moments seuls, j'ai besoin de mes moments à moi, après un gros moment de brouhaha, on va dire, et de moments où il s'est passé beaucoup de choses dans ma vie, j'ai besoin de moments en calme, juste avec moi-même. Et donc, en fait, moi, enfant, j'étais une enfant très très calme, et souvent, j'avais pas besoin de. Enfin, les moments qui étaient très longs où j'étais seule, parce que ça arrivait inévitablement, pardon. Ça me posait pas problème la majorité du temps. Et ensuite, la sociabilisation, il se trouve que mes parents ils tiennent une maison d'hôtes, donc je rencontrais quand même beaucoup de gens. Et surtout, moi, j'aimais bien me faire copain avec les gens qui étaient plus grands que moi. J'aimais bien être me faire copine avec des adultes. Voilà, j'aimais beaucoup discuter avec les adultes. Ça m'a beaucoup plu depuis très très jeune. Je me sentais beaucoup mieux. Et puis mes parents, ils m'ont toujours considéré, enfin, ils me l'ont même toujours dit dans ma vie, nous, on te considère comme une adulte. Voilà.
3: Dès jeune.
2: Dès le plus jeune âge, de tout temps, même quand j'étais bébé, enfin, ça a toujours été comme ça dans leur esprit, et ils me l'ont toujours verbalisé.
3: Comme une personne à part entière.
2: Comme une personne à part entière et comme un adulte, donc c'est-à-dire qui prend ses propres décisions, à qui on parle comme un adulte, voilà, qui a ses propres ressentis, etc. Et donc je pense que ça m'a aidé à pas me sentir dans une petite case d'enfant seul. Et ensuite, moi, j'avais, comme je l'ai dit tout à l'heure, j'avais beaucoup d'activités extrascolaires, justement. Je pense que mes parents ont fait aussi un peu pour ça,
3: ouais.
2: Pour me sociabiliser, pour que je rencontre des gens de mon âge, tout simplement. Et en fait, ça s'est bien passé, mais ça dépendait des activités. Je pense que là, en fait, la majorité des relations que j'ai eues, là, j'en ai plus souffert que ce que... Enfin, des relations que j'ai eues, justement, grâce à ces activités, justement, je pense que la majorité d'entre elles, j'en ai plus souffert parce que j'ai eu du harcèlement, j'ai eu des gens qui comprenaient pas ma situation à l'école. Eux, ils étaient tous déjà copains parce qu'ils se connaissaient de l'école primaire, du collège, du lycée, et moi j'étais pas dans ce cercle là en plus, j'avais pas les centres d'intérêt de tout le monde, j'étais pas scolarisée, enfin, il y avait plein de choses qui me faisaient me sentir à part, et qui fait que je sociabilisais en vrai assez difficilement avec ses enfants, mais entre guillemets, c'est pas les occasions qui manquaient, quoi.
3: Ouais.
2: Alors, est-ce que c'était de mon fait ou de, je pense que, ou juste de la situation des enfants, je pense que c'est un peu des deux.
3: Ouais.
2: Voilà.
4: Et à l'heure actuelle, ça, tu sens, est-ce que tu sens qu'il y a un gap entre les gens qui ont sociabilisé, qui ont fait l'école toute leur vie, et toi? À l'heure actuelle,
2: je pense qu'il y en a un, parce que peut-être pas dans ma façon de me comporter ou dans mes relations, mais en tout cas, je vois qu'il y a énormément de gens qui ont été à l'école, au collège, qui ont gardé juste contact avec des gens au collège, des amitiés qu'ils ont forgées et qu'ils ont encore aujourd'hui à 20, 25 ans, 35 ans et plus. Et donc, moi, c'est les amitiés de très longue durée, en fait, j'en ai pas, j'allais dire quasiment pas, mais j'en ai pas du tout. Donc je pense que c'est surtout ça la différence, donc des amis de très longue date, et si j'avais dû en garder, je pense qu'ils seraient pas bons pour moi à l'heure actuelle, ouais. Donc de toute façon, donc voilà.
4: Comment tu qualifierais ta vie sociale en ce moment? Enfin, je parle depuis que t'es à la fac par exemple.
2: Bon, plus animé, beaucoup plus animé que ce que j'ai toujours connu. Mais j'ai pas l'impression non plus, enfin comme je l'ai dit, moi je reste hyper introvertie, donc après c'est aussi un peu entre guillemets de ma faute et de mon fait que je pense qu'il y a certaines occasions que je manque du fait de ma personnalité, du fait de comment je suis. Je pense que certaines occasions de sociabilisation que je dois louper forcément, mais bon. Je sais pas si ça me manque vraiment. Mais justement, je pense que grâce à mon déménagement, peut-être que le fait de rentrer dans une nouvelle ville, c'est aussi se forcer, sortir de sa zone de confort et se forcer à se forcer, c'est un bien grand mot, mais en tout cas, essayer de sociabiliser plus. C'est déjà ce que j'ai fait, entre guillemets, il y a 3 ans, quand je suis rentrée à l'université, où je me suis un peu forcée la main et je suis très contente de l'avoir fait. Mais c'est quand même un petit cap à passer, quoi.
4: Tu dis que t'es introvertie. Mmh. Pourquoi tu te considères comme introvertie? Parce que moi, je suis pas forcément d'accord. Mmh. Je te trouve réservée, pas introvertie, tu vois.
2: Alors j'ai vu l'autre fois un truc très intéressant qui parlait de introvertie extravertie, qui disait que les introvertis en gros et les extravertis, c'était deux prismes qui étaient la façon dont les gens se recharge un peu leur batterie physique, émotionnelle, voilà. Le fait que les extravertis aient rechargé leur batterie avec des gens, des proches, et que les introvertis rechargeaient leur batterie avec eux-mêmes. Alors, je pense que je peux recharger aussi certaines batteries avec mes proches pour la plupart du temps, mais j'ai besoin de mon côté, de mes moments à moi, Et c'est pour ça que je me considère comme introvertie. Après, est-ce que... Après, je pense que oui, il y a une certaine forme de timidité, même si j'ai pas du tout... J'ai jamais dit de ma vie, c'est jamais sorti de ma bouche le mot « Ah, je suis timide ouais. ». Mais je pense que ça existe, évidemment.
4: Ouais.
2: Mais je pense que je le suis, mais je me suis jamais considérée comme ça, en tout cas.
4: Et qu'est-ce qui te fait dire... Enfin, quel comportement tu as qui te fait dire que t'es antérieurement, que t'es timide, même si tu le verbalises pas forcément? Mais quels sont les comportements qui te disent, à part le fait de se ressourcer soi-même, que t'es introvertie slash timide?
2: Je pense que... Parce que j'ai... Je trouve... Enfin, quand j'observe les gens... Mais déjà, je suis beaucoup dans l'observation oui. des gens. Énormément. Beaucoup plus que dans l'action. Enfin, ça dépend sur quoi. Mais en tout cas, j'analyse énormément. Ce qui est peut-être un petit défaut de ma part. Mais... Et quand je vois les gens qui ont des facilités... dont toi Maria enfin je trouve après c'est mon point de vue ouais. moi mais justement et d'autres gens qui ont des facilités à communiquer, à sociabiliser, à rentrer justement en connexion avec des gens comme ça, je me dis mais moi mais même pas le quart je serais capable de faire ça, donc je pense que oui je, de ce fait là je pense que je suis un peu timide.
4: Du coup la danse désolée je passe un peu du coq à l'âne. Pendant mon stage, j'ai fait des cours avec des personnes en situation de handicap, des gens qui faisaient de la danse depuis pas très longtemps, et je leur ai posé trois questions. La première question, c'est quel est ton rapport, enfin, pour toi, c'est quoi la danse ? La deuxième, pour toi, c'est quoi la danse, Zoé ? La deuxième question, c'était quel est ton rapport au corps depuis que tu fais de la danse ? Troisième question, quel est ton rapport à la scène ? Est-ce que tu pourrais répondre à une des trois questions ou aux trois questions si t'es vraiment méga en forme ?
2: J'ai oublié la première déjà.
4: La première question, c'est qu'est-ce que c'est la danse pour toi ? Qu'est-ce que ça représente ?
2: Alors, pour moi, la danse, c'est un moyen d'expression, évidemment. C'est, je pense, un environnement justement neutre dans lequel on peut s'exprimer librement, qu'on... dans lequel on peut, je pense, déverser ses émotions, qu'elles soient positives et négatives. Bah tu vois, je vais revenir sur ce que je suis en train de dire, parce que je pense que je suis pas du tout d'accord avec moi-même.
4: Ah ouais?
2: Je pense que c'est en fait... Ça y est, j'ai ma métaphore. Alors,
4: vas-y.
2: C'est une petite maison,
4: ouais.
2: neutre,
4: ouais.
2: Sur lequel tu laisses, sur le pas de la porte, je pense... toutes tes émotions, qu'elles soient positives ou négatives, et je pense que tu en laisses entrer que certaines lorsque tu le désires et lorsque tu en as besoin surtout, parce que je pense que, enfin, en tout cas pour moi, déverser voilà, l'intégralité de ses émotions dans la danse, parfois c'est un peu destructeur, et c'est destructeur quand c'est des moments où ça va pas bien, mais aussi je pense que ça peut ne pas forcément faire du bien non plus quand ça va bien, parce que je pense que ça crée un déséquilibre, et moi je suis pour le fait d'essayer d'équilibrer tous nos moments pour essayer justement de contrebalancer. Quand ça va pas bien, on met un peu de bien, et quand ça va très très bien, on essaie de se calmer un peu pour rester sur une neutralité. Et je pense que la danse, c'est un peu ça, justement. Ça permet, au compte-gouttes, de laisser entrer ce qu'on veut et de s'exprimer sur ce qu'on veut sans justement être assailli par toutes nos émotions, nos problèmes, enfin tout ce qu'on repousse un peu.
4: Du coup, je disais que c'était très intéressant. C'est un peu comme une maîtrise de tes émotions. Enfin, tu disais que c'était une expression, mais c'est aussi une maîtrise dans le sens où tu montres ce que tu as envie de montrer, tu ressens ce que tu as envie de ressentir.
2: C'est un moment où justement qui est aussi pour soi-même, qui permet de se canaliser, je pense, de canaliser ses pensées. Et c'est pour ça que je parlais du fait de faire rentrer au compte-gouttes ou non. Parce que justement, ça peut être soit un moment au calme, sans penser à rien, tout à fait, ou justement essayer de choisir une seule chose et d'essayer de le travailler au travers de la danse justement, et d'essayer de justement de penser un peu une plaie, mais une seule. Et souvent, moi, mon problème dans la vie, c'est que dès que j'ai un truc qui va pas, j'ai l'impression qu'il y en a mille qui se chevauchent, et tout de suite, ça me fait une montagne, et tout de suite, il y a tout qui s'enchaîne, et tout de suite, ça me paraît insurmontable, alors qu'à la base, j'avais qu'un seul problème. Sauf que le fait est que ce problème m'affecte, qui fait que j'ai l'impression qu'il s'amoncelle, et alors que en fait, peut-être qu'il n'y en avait qu'un ou deux qu'il fallait régler un par un, quoi, sans paniquer.
4: Mon autre question, c'était, c'est quoi ton rapport au corps, à ton corps, ou au corps de l'autre, depuis que tu fais de la danse?
2: Alors, comme j'ai dit, comme j'ai l'impression que je fais de la danse, enfin, moi en tout cas, je fais de la danse depuis toujours. Enfin, dans mon rapport au corps, en tout cas, j'ai l'impression que je fais de la danse depuis toujours, donc j'ai toujours eu l'impression que c'était lié. Donc je pense que répondre à la question « depuis que je fais de la danse », c'est compliqué pour moi. Mais mon rapport au corps par rapport à la danse, c'est... j'ai l'impression qu'en fait, c'est le même. Parce que quand je me sens mal par rapport à moi, j'ai plus envie de danser, en fait. Donc ça l'affecte en ça. Et puis aussi, mon rapport au corps, il n'est pas juste « je l'aime pas ». Il y a plusieurs phases, plusieurs éléments qui font que... Et du coup, en fait, je pense que ça va m'amener à différentes façons de danser, justement. Ces différents états, je pense, affectent ma façon de danser... Et fait que j'ai plusieurs états, plusieurs façons de danser qui, justement, chacun se lie entre eux. À peu près depuis l'adolescence, à part par période où vraiment des fois ça va pas très bien, mais sinon, je vais pas dire que je suis quelqu'un d'extrêmement complexé non plus, parce que je pense pas l'être. En tout cas, pas depuis mon adolescence, qui a été un peu compliquée, mais bon, comme tout le monde. Et sinon, je crois que ça va. Et donc, ça a beaucoup moins d'impact sur ma façon de danser, sur la danse que je produis.
4: Ok. Et c'est quoi ton rapport à la scène?
2: Alors, mon rapport à la scène, je trouve que celle-là, c'est la plus dure.
4: Elle est dure.
2: Celle-là, c'est la plus dure. Vraiment, la scène, c'est beaucoup plus... comme je disais tout à l'heure, danser, on peut danser pour soi, on peut danser dans différentes façons, différents endroits. Le rapport à la scène, c'est réellement un exutoire, par contre. Celui-là, où pour moi, c'est vraiment... c'est tout lâché. Quand t'es sur scène, tu lâches tout. Et tout lâché, c'est-à-dire que ton cerveau, il est en off. C'est-à-dire que vraiment, c'est... Moi, je le visualise comme si c'est limite plus moi, en fait.
4: Ouais, en pleine conscience de ton truc, et du coup tu oublies tout ce qu'il y a.
2: C'est ça, mais c'est limite un genre d'alter ego.
4: Ouais.
2: Qui fait que quand t'es sur scène, il peut tout se passer, et tout, c'est plus vraiment toi. Je me mets dans des conditions mentales qui font que je suis dans une concentration maximale où il n'y a plus rien qui existe, en fait, à part ça sur le moment, je pense.
4: Et comment tu gères le stress d'avant-scène ou le trac? Est-ce que déjà tu en as?
2: Oui, j'en ai très souvent. Et la majorité du temps, je gère mal. Je gère mal. Non, je vais donner une anecdote. Bon, je sais pas si tu le laisseras, Maria.
4: On verra.
2: On verra, parce qu'il y a un peu dégueu. Je me disais, bon, dégueu. Bon. Enfin, je faisais des concours quand j'étais jeune. Et en fait, genre, avant chaque concours, c'était horrible parce que je mangeais pas, genre, 24 heures avant. Le matin, je vomissais. Une fois, j'ai vomi devant le théâtre de Bastia, devant une centaine de gamines qui m'ont toutes regardée.
4: Oh mon Dieu, horrible.
2: Parce que c'était le stress de ma vie. Je jouais ma vie alors que vraiment pas. Ouais. C'était vraiment tout pété. Mais pour moi, c'était tellement important. Et je suis quelqu'un de très angoissé dans la vie, donc... c'est vraiment le bout du monde pour moi. Et je pense que je mets de plus en plus de distance avec justement ce que je fais, même si je le disais, c'est un défouloir. Mais justement, j'essaie de le prendre comme un défouloir positif où je pense à rien, plutôt que de me mettre une pression monstre avant de monter sur scène. Et puis parce que aussi, je gère de mieux en mieux mon anxiété, mon stress au fil des années... dans ma vie, donc aussi sur la scène et avant mes spectacles.
4: Tu dis que t'es quelqu'un de très angoissé, très anxieuse. Comment ? J'ai déjà plusieurs questions là-dessus. Premièrement, tu penses que ça vient d'où ? Deuxièmement, comment ça se manifeste ? Et troisièmement, comment tu le gères ?
2: Alors, ça vient d'où ? J'ai découvert... ça va être long, ça.
4: Non, t'inquiète, on a tout notre temps.
2: Alors, j'ai découvert très récemment, donc j'ai un peu une genre de réponse, enfin j'ai très récemment, il y a quelques années, que ma maman était malade et donc qu'elle avait ce genre de problème d'anxiété, d'angoisse, problème dépressif, maniaque, etc. Donc il y a une partie de ça. J'ai découvert aussi, là, encore plus récemment, que je sais que aussi mon père fait des crises d'angoisse depuis qu'il est tout jeune, mais qu'il sait pas ce que c'est, que c'est moi qui lui ai appris ce que c'était. Et donc c'est aussi quelqu'un de très angoissé qui gère mal. Et voilà, s'il entend ça. Et bref, c'est la vie, de toute façon, il ira pas sur Instagram, c'est pas grave. Et donc, et puis aussi, j'ai vécu un événement dans ma jeunesse qui m'a vraiment énormément affectée. Un événement pas très cool. Et en fait, je me suis rappelée que depuis cet événement, j'ai commencé à me ronger les ongles.
4: Ah ouais.
2: Et que c'est un truc qui me suit depuis, maintenant j'ai 20 ans, donc on va dire presque 15 ans.
4: Putain.
2: Et donc vraiment, c'est un truc, et puis je me souviens de trucs jeunes où j'avais pareil, je savais pas que c'était des crises d'angoisse, mais des moments où je suffoquais, enfant. Donc enfant, je parle de genre 8-9 ans, quoi.
4: Ouais, donc très tôt, quoi.
2: Très tôt. Parce que cet événement a peu après arrivé à mes 6 ans, et donc je suis foquée, je comprenais pas, j'avais les mains moites, j'avais des fourmis partout, enfin vraiment je me sentais très très mal, sans comprendre pourquoi, des maux de tête, vomissements, enfin beaucoup de choses comme ça où ça se manifestait, et ensuite pendant mon adolescence, après j'ai vraiment mis des mots. Je commençais à faire des très grosses crises d'angoisse qui duraient longtemps, des grosses phases qui étaient très... c'était vraiment une période où j'en avais énormément, très, très longue, très récurrente, etc. Où j'ai vraiment mis des mots justement sur ces angoisses. Et puis voilà.
4: Ok, donc ça vient de vraiment l'enfance et un quotient familial aussi peut-être.
2: Voilà, je pense qu'il y a une partie de génétique. Voilà, ouais. Une partie d'environnement et une partie par rapport à cet événement, justement.
4: Au traumatisme.
2: Au traumatisme, voilà, de cet événement.
4: Okay. La deuxième question, c'était tu l'as dit un petit peu, comment ça s'exprime. Donc, du coup, par rapport à des crises d'angoisse, ronger les ongles, est-ce qu'il y a d'autres choses ?
2: Je me suis scarifiée quand j'étais adolescente.
4: Ouais.
2: Pareil, où ça allait pas très bien, justement ce que ça se manifestait comme ça, et j'avais un truc que je savais pas combler, un genre de vide, de truc où je savais pas quoi faire, j'étais vraiment démunie et personne autour de moi parlait de ça, personne savait ce que c'était, donc personne pouvait m'aider et personne ne le voyait non plus parce que je le cachais aussi en me disant que j'étais très très malade et tout. Alors que ça allait, quoi.
4: Et tu peux ne pas en parler si t'as pas envie d'en parler. Mais la scarification, c'est vrai que ça arrive à beaucoup de gens, malheureusement. Et ça répond à une douleur interne. Est-ce que... On va pas rentrer dans le glauque pour rentrer dans le glauque pour faire du sensationnel, on s'en bat les couilles. Qu'est-ce que ça t'a apporté ?
2: Comme je l'ai dit tout à l'heure, j'ai une perte de contrôle.
4: Ouais.
2: Le moment où je me sens débordée et tout.
4: Ouais, et
2: ça me... C'est ça l'angoisse souvent mes pires angoisses sont comme ça. Où je me sens débordée, envahie par trop d'émotions, trop de trucs que j'arrive pas à régler. Et ça me permettait de me dire, là je fixe, là c'est genre, tu sais, je fixe un cadre, c'est mon petit moment, je remets de l'ordre et tout, ce qui est complètement débile, parce que qu'est-ce que je remets de l'ordre avec ça. Mais bon, ça c'était un petit moment de calme où je me disais, là, je me concentre que sur ça, ce que tu peux faire avec de la méditation, mais bon, je n'y ai pas pensé
4: à ce moment-là. Quand tu n'as pas les outils, tu n'as pas les outils. Hein.
2: Donc voilà, donc c'était, où je me disais, c'est ça, une perte de repère aussi, parce que j'avais ça, à un moment, j'avais l'impression, genre de pas d'hallucination, mais de genre, vomissement, des étourdissements, des genres de trucs comme ça, où je me disais aussi, ça me permettait de me raccrocher au réel, de me réancrer en fait, ouais. Et de me réancrer aussi, un truc avec mon... J'ai beaucoup de problèmes aussi, parce que par rapport à mon rapport au corps aussi, donc où j'avais, parce que mon traumatisme lié à ça, donc où j'avais besoin de me punir un peu, tu vois, pour avoir des pensées comme ça, ou pour vivre ça, pour ressentir ça, en fait, c'est surtout ça, pour ressentir ça.
4: Okay. Et maintenant, comment tu les gères, tes crises d'angoisse? Comment tu gères tes angoisses à l'heure actuelle?
2: Alors, mes crises d'angoisse sont beaucoup moins fréquentes, j'en ai de moins en moins, je les règle... Ouais, j'ai pas vraiment de technique.
4: T'as pas de tips?
2: J'ai pas de petits tips, si ce n'est... En fait, quand la crise d'angoisse vient, c'est souvent trop tard.
4: Ouais.
2: Quand c'est la crise, il faut laisser passer la crise et après on verra. Mais souvent maintenant, je n'ai quasiment plus de crise d'angoisse parce que j'arrive à prévenir la crise où j'essaie de me réancrer avant de faire une crise. Donc justement, je fais des trucs tout cons, justement parce que je parlais de choses qui me submergent. Donc je fais des listes, j'écris des trucs où je me dis je vais faire ça, genre, travail d'analyse. Avec beaucoup très pragmatique, ou justement en faisant une to-do list, en disant je vais faire ça, j'ai besoin de ça pour ça, là ça va pas, donc j'écris énormément. Okay. C'est surtout ça qui m'aide. Voilà.
4: Tu relis ce que t'écris?
2: Non, parce que j'ai honte de moi-même. Enfin, je pense que c'est un truc de phase où quand tu relis, t'es là, ah non, ça pique les yeux, et frissons de malaise.
4: Cringe,
2: donc non. La majorité du temps, je ne relis pas.
4: Ok. Donc là, le podcast touche un petit peu à sa fin. Je vais te poser les questions que je pose à chaque invité. La première question, c'est est-ce que tu veux dire quelque chose aux gens? Est-ce que tu as une recommandation, un livre, un mantra ou un sujet qui te tient à cœur?
2: Essayez de savoir où vous avez mal.
4: Oui, non, mais c'est une bonne
2: parce que c'est un truc que justement lui il sait pas où est-ce qu'il vient mal. Non, mais c'est vrai, c'est important. J'essaie de faire un travail d'analyse de plus en plus pour savoir quels sont mes problèmes et afin de les régler mieux. Alors c'est un peu nul dit comme ça, mais je pense que c'est important d'identifier ces problèmes afin de mieux les régler.
4: Et c'est dur.
2: Et c'est très dur, c'est pour ça que c'est facile à dire.
4: Beaucoup d'introspection.
2: C'est facile à dire, mais très difficile à faire. Et c'est un travail qui demande énormément de temps, des mois, des années. Et donc il faut être. Si j'ai quelque chose à dire aux gens qui se reconnaîtront peut-être comme moi, c'est il faut être bienveillant envers soi. Parce que je manque très souvent d'empathie envers moi-même. Et je pense qu'il faut être bienveillant et tendre comme on aimerait qu'on le soit avec nous-mêmes. Avec que les autres le soient avec nous-mêmes, donc l'être avec soi-même, être son meilleur ami et son amoureux, pour être aussi tendre que possible face aux

0: vois un truc, c'est que c'est moi. Enfin,
1: C'est
0: personne
1: vrai.
0: n'a une fraise autour du cou.
1: C'est vrai.
0: Donc voilà.
1: Je te remercie, Zoé.
0: Et ben merci Maria Luisa.
1: Gros bisous, Maria Luisa.
2: Hello à toutes et tous, ici Gelgish pour la récré de Gelgish sur Tss Radio. On est bien le premier mercredi du mois de juillet. Les vacances d'été commencent peut-être pour certaines d'entre vous. En tout cas, moi je suis là pour vous accompagner musicalement dans cet après-midi avec, vous connaissez la sélection, UK Garage Bass, Dubstep et tous ces petits gens-là, mais avec quand même une petite propension pour l'ambiance estivale, parce que c'est de ça dont on parle évidemment. Voilà, j'en profite pour évidemment remercier toute l'équipe de Tss Radio de m'avoir fait confiance jusqu'ici pour animer cette petite émission mensuelle. Et, c'est parti, profitons de cet après-midi ensemble. Très très bonne écoute.

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0: À toutes d'être présents et présentes ce soir. Ce soir, c'est un soir un peu particulier pour Tati qui est à la cam et pour moi, parce que c'est la soirée de lancement de notre radio qu'on concocte depuis 10 mois maintenant. Et du coup, on est hyper émus de voir autant de gens, plein de têtes que je connais, mais aussi plein de têtes que je connais pas du tout. Donc c'est super cool, un peu impressionnant, je vous avoue. Mais voilà, donc l'objectif un peu de la table ronde échange, c'est du coup, je suis avec 4 bénévoles de la radio et on va parler de cette radio, de pourquoi elle a été créée et de pourquoi c'est important pour nous de prendre la parole et quels sont nos espaces d'expression. Je prends mes notes parce que je suis un peu stressée. Et oui, et après, il y aura des séances d'écoute assez courtes, hein, vous inquiétez pas. 2 séances d'écoute, une création sonore et une chronique de Siri et de Nina. Voilà, je pense qu'on peut les applaudir dès à présent. Du coup, cette radio, elle s'appelle Radio. Elle est composée maintenant d'à peu près 20-30 bénévoles. Donc, on est en train de construire tout ça. Et chez nous, vous allez entendre des DJ sets, des documentaires sonores, des créations sonores, des chroniques, des émissions, un peu de tout ça. Et à l'origine, elle est née de ma rencontre avec Tatiana et d'un besoin de faire entendre d'autres récits, des récits qu'on n'entend pas, de laisser la place aussi à des personnes qu'on n'entend pas, aux minorités de genre, aux minorités racisées. Et donc, on avait besoin de créer cet espace et je crois qu'il est en train de naître. Là, je le vois, donc c'est assez chouette. Et on utilise cette radio aussi comme espace de lutte, des luttes politiques. Et notre idée, c'est de transmettre, d'aller vers, de parler avec et jamais sur les gens. Et on utilise la radio car pour nous, parler, c'est prendre de la place et c'est déjà un acte politique et c'est dire qu'on existe. Voilà, donc bienvenue à TS Radio. Et du coup, ce soir, je me suis entourée de belles personnes avec lesquelles on est un peu stressé. Donc, je vous demande beaucoup de bienveillance, beaucoup de respect, même si je sais que vous êtes un public woke, je le rappelle quand même. Donc, il y a Mathilde, Lou, Chat et Blanche. Et on s'est réunis parce qu'on incarne, je pense, toutes les 5 des manières assez différentes de s'exprimer, de prendre la parole, de prendre de la place. Et donc, ça nous paraissait important de discuter de tout ça. Et n'hésitez pas, surtout, si vous avez envie de prendre la parole, de poser des questions, d'exprimer des doutes, des joies, de faire des blagues, on est ouverte. Du coup, bah, ma première, premier tour de table, c'est un peu que tout le monde... je vous sens stressée. C'est que tout le monde prenne un peu le mic, se présente et que vous dites un peu ce que vous avez envie de faire à la radio et comment vous en êtes venu là.
1: Coucou. Bah moi, je m'appelle Mathilde. Je suis dans la vie photographe, vidéaste et j'écris un peu aussi. Et qu'est-ce que je fais là? Eh ben... Moi, j'aime beaucoup, beaucoup la musique, mais comme beaucoup de gens ici, je pense. Et j'ai décidé de proposer un format de playlist sur la radio, pour l'instant, peut-être plus tard, mais pour l'instant, c'est ça que j'ai envie de proposer au moins une fois ou 2 fois par mois. Un format de playlist, pas forcément par genre, mais plus par playlist d'humeur ou de circonstances, quoi. Donc j'ai envie de mêler plein de genres musicaux, parce qu'il y a beaucoup de styles qui m'intéressent. Pas forcément des trucs très actuels, mais Ça va être du jazz,

0: un peu de rap, un peu de hip-hop et du garage rock, même ouais, de tout. Enfin, j'ai vraiment envie de parler de tout, sauf je pense genre variété française et tout, on va pas trop aller par là. Mais ouais, voilà, mon idée c'est vraiment de construire des playlists d'humeur surtout. Voilà, trop contente d'être là. Merci beaucoup d'être là.
1: Salut, moi je m'appelle Lou et alors moi je fais du documentaire et je connais Salomé depuis un bout de temps et du coup toutes les deux on va faire une émission sur la radio. Alors l'idée de l'émission, alors ça s'appelle Salle d'attente et alors ça nous est venu de Salle d'attente qu'on avait traversé toutes les deux dans plein de moments différents de nos vies. Moi il y a eu des moments où j'ai écrit sur ces endroits parce que je trouvais que c'est des endroits... assez difficile à vivre parce que souvent on attend quelque chose de pas hyper fun, qu'on se regarde un peu dans le blanc des yeux, on sait pas si on se dit bonjour et du coup il y a un peu cet endroit de... on sait pas trop comment faire communauté avec les gens mais en même temps on est un peu tous là pour la même chose et on s'est rendu compte que ces espaces c'est des espaces réels vécus mais que c'est aussi des espaces dans nos vies, dans les manières dont on a de considérer nos identités, nos moments de vie. C'est le concept de la salle d'attente, ça peut s'appliquer à beaucoup de choses. Donc on s'est dit qu'on allait essayer de faire des créations sonores là-dessus et de rencontrer des personnes qui avaient envie de parler de ces sujets-là. Donc ça va de l'identité à des vraies salles d'attente vécues, chez le médecin, chez le psy, dans d'autres espaces. Et donc c'est comment on peut habiter ces endroits-là quand on décide que c'est les nôtres, parce que parfois on est un peu coincé là-bas. Et voilà.
2: Bonsoir, moi c'est Cha, je suis la cofondatrice de l'association We Take Care qui a un stand juste là derrière vous. Moi, mon envie par rapport à la radio, c'est de pouvoir proposer un format hybride, c'est-à-dire de déjà vouloir parler de la fête, ça c'est un petit peu la direction générale du projet, mais à la fois parfois en parlant en tant que moi, Cha qui est une personne qui aime faire la fête très simplement, de pouvoir proposer des formats un peu apéro, poteau, qu'est-ce qui nous fait vivre dans la fête, quelles sont nos peurs, quelles sont nos joies, quelles sont nos limites aussi. Et aussi de pouvoir proposer des formats plutôt, du coup, avec cette casquette de We Take Care, du coup, qui est une association de prévention au milieu festif, avec un volet de réduction des risques et un volet de lutte contre les violences sexistes, sexuelles, les discriminations, le harcèlement en soirée, et du coup, de un peu jongler avec ces différentes casquettes-là. Donc, à la fois des formats très chill, très décontractés, mais aussi des formats dans lesquels il peut y avoir des personnes qui peuvent être invitées. Je pense aussi aux bénévoles de l'asso qui font vraiment vivre le projet. Et du coup, de pouvoir échanger autour de qu'est-ce qu'on vit aussi sur le terrain, puisque c'est vrai qu'on est dans des positions et dans des postures sur lesquelles on va être beaucoup dans l'écoute par rapport au public. Et il y a des endroits, des lieux, des moments où, en fait, on a aussi besoin de décharger et de pouvoir... se retrouver sur un format radio où ça peut aussi sensibiliser, mettre en avant des sujets, croiser des regards ou justement se rendre compte qu'il y a des manières hyper différentes à la fois en tant que personnes qui vivons la fête mais aussi en tant que personnes qui sont actrices de cette fête-là et de les mettre en avant. Du coup voilà, l'idée c'est vraiment un petit peu d'aborder plein de thématiques parce qu'il y a trop de trucs à dire sur la fête en fait. Et c'est un sujet dont on entend de plus en plus parler, qu'on politise de plus en plus et ça c'est tellement tellement tellement important. Et du coup, voilà, le projet, il s'inscrit un petit peu dans cette envie-là d'avoir un espace où on peut prendre la parole, où on peut se la donner entre nous, se réunir, se rassembler et parfois pas se prendre la tête, parfois se la prendre. Parce que la fête, on la fait, on la construit, on la pense, on y prend part. Et du coup, voilà, c'est tout pour moi.
3: Hello, du coup, je m'appelle Blanche. Je suis un peu stressée parce que je pensais que la table ronde, elle serait vraiment en mode table ronde. Du coup, j'ai une émission qui va s'appeler Foxes, qui est une émission qui revient sur des musiques qui amènent un peu notre génération vers une nostalgie, vers des musiques qui nous ont fait vivre des choses et tout ça. C'était aussi, en gros, pour faire court, l'émission, elle vient du fait que, elle vient d'un terme qui est dans Fleabag, la réalisatrice, Il y a ce personnage de Hot Priest, je sais pas si vous avez la ref, qui appelle son public Foxies, et ma sœur qui fait ses études en Irlande m'a dit que son prof appelait aussi ses élèves Foxies, et ça m'a fait rire. Et Phoebe Waller-Bridge, du coup la réalisatrice de Fleabag, elle disait qu'elle avait créé cette série un peu dans sa vingtaine, et un moment où elle était assez cynique sur la vie, et où elle avait aussi une certaine rage féminine qu'elle avait envie de mettre quelque part. Et je trouvais que ça faisait un peu sens, que c'est vrai que cette vingtaine, c'est un peu un moment où on est dans un truc assez brouillageux, et je trouvais ça touchant de se dire qu'on a un peu tous ce public un peu de renard, et en même temps, le renard, c'est une figure un peu solitaire, et je trouvais que c'était cool de se dire que chacun dans notre coin, même si on est un peu perdu, bah, on est ensemble, et du coup, revenir sur des souvenirs, des musiques qui nous ont marqués à des moments, c'est grave chouette. Et donc voilà, ce sera une émission assez légère finalement, dans laquelle je reviens sur des musiques qui nous ont marquées, certaines ou certaines moins. Et par exemple, la première émission, ce sera vraiment des musiques de Fleabag et un axé sur justement, par exemple, une musique à la fin de Fleabag par le groupe Alabama Shake. Et du coup, on reviendra sur la chanteuse Brittany Howard, qui a quand même un sacré parcours, et on pourra écouter ses sons. Et parler de traduction aussi, parce que tout le monde parle pas forcément anglais. Je trouve ça chouette de retraduire des sons comme ça et de revenir sur les paroles. Voilà, tout simplement.
4: Je reprends un peu le mic. Du coup, on va un peu, je pense, explorer... Au revoir. Notre rapport au fait de prendre la parole, ce que ça veut dire, parce que bah, on est quand même une radio. Je vais parler pour moi d'abord, ça va peut-être vous mettre dans l'ambiance, mais pour moi, si je reparle d'un souvenir très récent, ma grand-mère est venue me visiter ce week-end, et on était toutes les deux le cul posé un peu devant la major. Et elle m'a dit « tu parleras de nous ». Et j'ai un peu compris le sens de mon projet, un peu plus à ce moment-là, ce qui fait un peu tard. Mais en mode « tu parleras de nous », c'est « tu parleras de la Guadeloupe, qui est sa terre, tu parleras des afro-descendants et descendantes ». C'est, du coup, ça m'a fait penser aussi à ma grand-mère qui était poseuse de bombes en Algérie. Ça m'a fait penser à plein de mes ancêtres. Et au fait que chez moi, on ne parle pas, ou en tout cas, on n'a pas appris à parler. Et on n'a pas eu cette place, on ne nous l'a pas donnée. Et donc, c'est un peu tout ce sens-là que je mets très politique de prendre la parole, très personnellement. Et du coup, je me demandais, vous, quel était votre rapport à la prise de parole, si c'était quelque chose aussi de politique, si c'était une expression artistique, si c'était quelque chose de sécurisant de le faire via une radio et pas le faire comme on le fait là devant plein de gens, parce que là, on se met un peu en danger. Voilà, je sais pas qui a un peu envie de répondre, parce que je sais que vous avez aussi plein de manières de prendre la parole différemment, donc...
2: Bah déjà, ce que je trouve trop chouette, c'est qu'on ait des formats hyper différents, et tu parles de moyens d'expression. Bah, pour toi, Mathilde, ça passe par la playlist, par exemple. Donc comment est-ce que la musique est vecteur de plein de choses, de plein d'émotions, et c'est une manière de prendre la parole et de prendre la place. En ce qui me concerne, moi, c'est plus dans mon rapport professionnel et ce que j'évoquais un petit peu tout à l'heure, mais le fait... Bah, en fait, d'être au contact de public tous les week-ends, d'entendre des récits de vie, d'entendre des choses assez traumatisantes et traumatiques parfois, et de se dire en fait quelle place aussi on donne à ces histoires-là, et qu'est-ce qu'on fait de ces histoires-là, de ces récits-là, et est-ce qu'il n'y a pas justement des thématiques à en dégager pour pouvoir se rassembler sur un format radio. Et pour ma part, la radio, c'est pas trop un médium avec lequel je suis familier, on va dire. Donc déjà, il y a un truc un peu de se challenger sur ok, il y a un truc à construire, à créer. Comment est-ce qu'on se rassemble? Comment est-ce qu'on se réunit? Et le format émission, je le trouve chouette, au même titre. Enfin, je le mettrai un peu dans la même boîte que le podcast ou quoi, qui maintenant est hyper démocratisé et tout, donc c'est cool. mais où en fait on peut parler de nos réalités. Tu parles de politisation aussi via la radio, bah, c'est un espace hyper important aussi pour justement aborder toutes les luttes, tous les sujets sur lesquels on va s'engager dans nos vies, dans nos quotidiens, et de le faire sur un format radio à Marseille, avec une radio émergente où en fait on a la place et l'espace de pouvoir tester, improviser, tenter des trucs, et si ça foire à des moments, parce que oui ça va foirer, bah, c'est archi ok, et s'il y a vraiment des sujets qui émergent dans lesquels on se sent à l'aise et dans lesquels voilà, les personnes qu'on a conviées autour de la table, où en fait voilà, c'est un espace de pur partage et de pur échange, bah, pour moi c'est là où ça a vraiment du sens, et ça mettrait aussi en parallèle tout ce qu'on fait avec l'asso tous les week-ends, et comment est-ce que du coup on crée des espaces pour parler de ces sujets-là, que ce soit les luttes féministes, antiracistes, antifascistes et repolitisées, même si on en parle encore une fois des espaces de fêtes qui sont des espaces politiques, mais de sensibiliser aussi via un format radio, ça me paraît tellement important, et maintenant tout de suite dans ma vie je pense que j'ai envie de prendre cette place-là aussi. Et tu parlais aussi de nos familles qui ne parlent pas, qui silencient, etc. Bah, en fait, à un moment donné, on arrête de reproduire ce schéma-là, on se saisit de la parole et on parle, en fait. That's it.
1: Merci, Isha. Je suis trop d'accord avec tout ce que tu as dit, déjà. Bravo. Après, moi, je trouve aussi... Enfin, ouais, du coup, je trouve sur le médium de la parole, moi, c'est un truc que j'avais pas beaucoup exploité. Parce que toutes les choses que j'avais envie de dire, je les ai beaucoup faites par écrit. Après, je les ai faites avec de l'image. Enfin, je me disais que parfois, ça me saoulait de voir mes mots ou de lire des trucs et tout ça. Et j'avais jamais vraiment pensé à la radio, parce que je crois qu'il y avait quelque chose qui me gênait aussi là-dedans. Mais je me suis rendu compte aussi, quand je partageais mes écrits avec des personnes qui étaient proches ou pas, en fait, il y avait un truc un peu toujours de l'ordre de la gêne de me voir moi incarner ces écrits-là. Et quand ils me voyaient moi, du coup, ça créait toujours quelque chose de... comme si ça les atteignait plus vraiment, parce que du coup, ils voyaient que genre, la personne que j'étais... Et du coup, ça a créé aussi plein de trucs de légitimité sur ce que ça veut dire de prendre sa voix, de ce que ça veut dire de le faire par d'autres médiums, et de comment, parfois, ça rend les choses beaucoup plus froides, en fait, de mettre un texte, enfin, une feuille, ou de mettre une image avant de parler. Et du coup, j'avoue, depuis qu'on parle du fait qu'on peut faire une émission ensemble, moi, je me pose beaucoup de questions là-dessus, sur comment ça va se passer, mais je me rends compte que c'est méga libérateur à plein d'endroits, et que même l'idée qu'on puisse faire aussi des créations sonores, où on va... essayer de représenter vraiment genre seulement à l'écoute ce qu'on a envie de dire sur des espaces qui sont vraiment de l'ordre de la gêne ou de l'ordre du sale. Enfin, moi je sais que quand les gens lisaient mes textes, j'avais l'impression de me sentir un peu sale, parce que du coup ils voyaient juste genre moi derrière. Et du coup je trouve genre de travailler la voix et d'avoir aussi la voix d'autres personnes, ça rend aussi la chose plus politique à un endroit, et bah, j'ai hâte de ça. Voilà.
5: Si, bah je parle. Moi, du coup, je rejoins ce que tu dis, dans le sens où, personnellement, j'ai jamais eu trop de... Enfin, j'ai eu la chance de pas avoir trop de problèmes pour m'exprimer, parce que j'ai toujours trouvé Enfin, j'ai rapidement trouvé la voie créative et artistique. Et en vrai, avant même de poser, genre, l'objet voix, qui ramène de la chaleur et tout... le fait de s'exprimer par la créativité et par l'art, moi j'encourage tout le monde à faire ça, parce que je trouve que c'est la meilleure façon de s'exprimer clairement et très très profondément, sans forcément mettre des mots dessus, donc dans l'écriture par exemple. Mais qu'est-ce que je voulais dire d'autre, je sais plus. Moi du coup là, dans cette radio, je vais faire des playlists. Et comme je disais tout à l'heure, ça va vraiment être des playlists d'humeur, parce que je ne sais pas jouer de musique. Je ne saurais jamais en jouer. Et je pense que c'est un truc qui me frustre beaucoup, parce que j'aurais bien voulu que ce soit encore un moyen d'expression, en plus des autres trucs que j'essaye de faire et tout. Et juste de partager les sons et les choses qui m'habitent au quotidien et qui peuvent parler du coup à tout le monde, parce que c'est des musiques que tout le monde peut écouter,
0: bah, c'est une nouvelle, encore une nouvelle forme d'expression pour moi. Et bah, par exemple, j'ai toujours trop kiffé faire des playlists pour mes amis, les partager pour des... Genre, ouais, en ce moment, je suis hyper triste. Bah, du coup, je faisais des playlists pour, je sais pas, leur remonter le moral. Enfin, c'est bateau de dire ça, mais pour moi, ouais, c'était encore une nouvelle forme d'expression. Et je m'estime grave chanceuse d'avoir pu aussi bah, attraper là ce truc de pouvoir m'exprimer créativement tout le temps et de jamais m'être trop posé la question de... Enfin, évidemment, oui, il y a ce truc de légitimité, mais... J'ai ouais, une forme de chance d'avoir pu accéder à ça et de jamais en être trop gênée, quoi. Mais voilà ce que je voulais dire. Donc créer des trucs, c'est important. Ça fait du bien, vraiment. N'ayez pas peur de le faire. Voilà.
3: Non, bah, je trouve que la radio, c'est aussi, bah, comme tu disais, un moment pour... Enfin, moi, je le vois comme un truc un peu nerdy, où il n'y a pas forcément beaucoup de personnes qui vont finir par écouter ce qu'on est en train de raconter. Mais je pense que je vais profiter de ce moment-là pour... bah, c'est ça, pour un peu matérialiser et donner un espace à des sujets qui m'ont un peu, sur lesquels j'ai été un peu focus à un moment... Enfin, pour prendre exemple, à un moment, quand je vivais à Annecy, j'étais allée, je voulais faire de la danse. Et donc, j'étais allée dans une maison associative pour faire de la danse. Et en fait, je m'étais complètement trompée un peu de cours. Et j'étais arrivée dans un cours où, en fait, c'était des personnes plus âgées, genre la tranche d'âge, c'était 70 ans. Et c'était des danses traditionnelles des Balkans. Enfin, je sais pas si vous voyez, mais en gros, en Bretagne, on a un peu ça aussi. C'est des danses où on est en cercle et on se tient un peu par la main et on fait des mouvements avec nos pieds. Et sauf qu'en fait, bah, ils avaient des playlists incroyables de musique trad du coup de là-bas, et du coup qui m'ont fait graver sur des CD, et ces musiques-là, j'en ai rien fait, donc c'est vraiment profiter de la radio là pour bah, repartager ces musiques-là. Je me suis dit que c'était trop cool qu'on puisse en partager, enfin les écouter à plusieurs. Voilà.
4: je crois que le temps nous a un peu compté, pardon. Du coup, Mika, on va un peu, enfin, on écourte un peu la conversation, mais merci, pardon, merci. On a dit qu'on se remerciait. En plus. Merci. Et du coup, je vous laisse, c'est pas fini encore, mais je vous laisse vous poser un peu avec. Avec d'abord une créa sonore de Siri. Siri, si tu veux bien prendre la parole pour présenter un peu ton...
3: C'est sa sœur !
6: Oh, waouh ! Merci, Oscar. Bonjour. Ouais, pardon. Bon, je suis hyper timide, mais du coup, je m'appelle Siri. Et je viens pour vous présenter une création sonore que j'ai fait il n'y a pas longtemps parce que c'est assez nouveau pour moi de faire ça. Parce qu'à la base, j'écris juste des poèmes. Et bah ouais, au fur et à mesure de discussions, j'ai eu envie de faire un peu évoluer ma pratique. Et donc du coup, je me suis dit que j'avais envie de retranscrire... l'intime de l'écriture à travers le son et la voix. Donc, du coup, voilà. Donc, bah, bonne écoute. Voilà.

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0: championne, tout simplement. Bravo.
1: Je voulais juste dire merci beaucoup à mon frère Mika qui a fait la guitare parce que c'est trop cool.
0: Bravo à la famille Sémar et talentueuse, hein, finalement. Et du coup, maintenant, on va accueillir Nino. Nino. Nino.
2: Bonsoir. J'espère que vous allez bien. Attendez, je me mets à l'aise quand même. Déjà, je m'appelle Nina Cardon. Enchantée. Je suis trop contente d'être là. Merci à tout le monde pour cette radio et pour le spatio. C'est trop cool. J'ai hâte de voir ce que ça va donner sur le long terme. Mais en tout cas, moi, je suis chaude. Voilà. Et en plus, du coup, là, moi, je vais faire une petite chronique rapide. Ça va pas être long, mais le but, moi, c'est de faire une chronique littéraire sur un essai, politique. Voilà.
0: Je vais l'interrompre, je suis une grosse connasse. Il faut que tout le monde laisse une petite place, je crois. C'est ça que vous êtes en train de me dire?
3: C'est juste qu'il y a des gens qui patientent ici, là, ils sont un peu entassés. Si vous pouvez leur faire, s'il y a de la place, voilà, une petite fesse ou deux pour qu'ils puissent vous rejoindre.
0: On va reprendre, je pense, Nina, tu peux te représenter. Je suis désolée.
2: Ok, vous êtes assis. Super. Du coup, qu'est-ce que je disais? Voilà, ce soir, j'annonce officiellement la naissance de ma nouvelle chronique, dont je suis très fière. Attention, le nom, écoutez-le. Elle s'appelle « Lutte et rature ». Donc, chaque mois, à partir d'aujourd'hui, je vais vous parler d'un livre. La plupart du temps, ça sera des essais politiques, lus en toute subjectivité, bien sûr. Je sais que c'est difficile de prendre du temps pour lire, surtout des gros pavés bien intello. Donc, si vous avez des envies particulières, mais la flemme de lire, glissez dans mes DM et je pourrai en faire le sujet de ma future chronique. Et de manière générale, je suis toujours preneuse de conseils lecture. Pour ce premier épisode, je vais décrypter le livre d'Arnaud Idelon, « Boum Boum, la politique du dance floor » aux éditions Divergence. Comme le sous-titre l'indique, l'ouvrage décrypte les dynamiques ambivalentes de la fête. Elle est d'abord insurrection. L'État a peur de ses citoyens en fête, qui seraient agités, voire incontrôlables. Une fête menace l'ordre par son caractère subversif et chaotique. Quand je dis ça, j'ai bien sûr les images du carnaval de la plaine qui me viennent en tête avec ce feu et ce gros bordel. Cependant, la fête est bien plus ordonnée que l'on ne peut l'imaginer et a tout à fait sa place dans une société capitaliste, comme l'explique l'auteur dès le début du texte. Le carnaval programme dans l'excès le retour à l'ordre social par la mise en scène temporaire de sa suspension. Le carnaval est ainsi au service du système dominant et joue le rôle de soupape sociale. Et oui, on comprend bien que par le chamboulement temporaire des normes, la fête n'a pas pour but de renverser un ordre social. Elle nous permet peut-être même plus de l'accepter la semaine, car nous avons fait la fête le week-end. D'une certaine façon, on se venge de notre exploitation individuelle par la consommation, la danse, le sexe, sans que ça provoque aucune impulsion de transgression durable dans notre société. Au contraire, on devrait assumer nos débordements nocturnes le lundi matin, car il ne faudrait surtout pas que la fête se voie trop. On risquerait de la faire survivre au week-end. Si la pratique de la fête est si présente dans nos milieux queer, c'est aussi qu'elle autorise ce que le jour ne permet pas. Souvent, la nuit, dans une foule, nous pouvons devenir qui nous sommes. Nos corps n'ont plus besoin de se cacher. Ils peuvent se recouvrir de paillettes ou bien ne pas être couverts du tout. Les excès, éclats de rire, drama sont au premier plan de la fête. Arnaud Hidelon parle de pur présent, pour parler de ce temps, sans passé ni futur qui nous est offert. Sans montre et sans emploi du temps, nous enchaînons les aventures nocturnes. L'auteur n'en parle pas, mais j'aimerais évidemment nommer les espaces de fête en non-mixité, qui représentent pour de nombreuses personnes un moment de répit et de réconfort. Ces espaces que je pense fondamentaux soulagent et créent des relations qui parfois dépassent ensuite la fête. Il me semble aussi intéressant de voir la fête comme une parade. Je trouve dommage que les textes n'abordent pas ce point, car il est clair pour moi que l'on fait aussi la fête pour être vu. On se montre dans des endroits pour séduire, appartenir, briller. Sortir participe d'une réelle stratégie d'intégration sociale. On parle même de fame pour désigner un pouvoir superficiel dans le monde de la nuit. Cette fame est importante car elle a des conséquences réelles dans les phénomènes d'exclusion ou de domination des fêtards d'eux entre elles. Pour le dire autrement, la fête n'existe pas. La fête n'existe qu'au travers de ses participants eux, qui en font un événement de distinction, voire d'exclusion. Où l'on sort, qui est invité, qui est cancel, qui l'est toujours pas. La question de la fame est fondamentale, car si elle est réelle dans le jour, elle s'exacerbe, il me semble, la nuit. Comme j'en ai parlé précédemment, la fête est le lieu de la découverte de soi. Mais on est bien loin de la révolution. L'auteur parle de gentrification du dance floor pour décrire les prix parfois exorbitants qu'il faut payer pour pouvoir danser dans l'endroit en vogue. Il prend l'exemple des friches industrielles transformées en lieu de fête cool et dit qu'il existe une esthétique contemporaine de la ruine et plus spécifiquement des vestiges de l'ère industrielle. Ici à Marseille, je pense à la friche de la Belle de Mai, située dans un quartier populaire et familial. Chaque année, il y a les festivaliers du Bon Air Festival qui dépensent une belle somme pour faire la fête à la friche, sans penser ni à la pollution sonore qu'elle provoque, ni au mépris social que cela peut représenter. Il y a une idée développée par Arnaud Hidelon que je trouve particulièrement intéressante. J'espère que vous êtes prêts. Lors de la fête, on utilise notre corps pour autre chose que pour travailler. On peut lire: la fête consacre un temps improductif et non fonctionnaliste. En gros, on use et fatigue les forces de travail que représentent nos corps en dansant et en consommant. Moi, j'appelle ça du sabotage. Nous utilisons notre énergie autrement que pour un patron. L'auteur idéalise la fête lorsqu'il la nomme espace égalitaire, horizontal, improductif, mépris des postures sociales normées, auxquelles les normes ne sont pas du tout abolies une fois sur le dance floor. En revanche, il faut reconnaître un certain goût insurrectionnel qui est excitant, voire addictif. Je voulais finir ce premier épisode en parlant de l'after. C'est un sujet qui m'intéresse particulièrement et qui mériterait un livre d'ailleurs. Je vous conseille vivement de lire la postface de ce livre écrite par Florian Guettet à ce propos. L'after nous fait continuer la soirée dans une trajectoire radicalement improductive qui s'accentue avec la levée du jour. Ici, nous nous acharnons dans la fête. Arnaud Hidelon parle de l'after comme une forme d'obstination, un engagement total qui peut se lire comme une négation du jour. Nous prolongeons le répit encore et encore et encore pour retarder le moment d'affronter le jour qui blesse. Nous tardons à remettre nos étiquettes de travailleuse pour garder nos costumes de fêtarde. Je cite: l'after consiste à abolir la possibilité du jour et de sa venue, le nier comme référentiel unique. Dans une quête que nous savons vaine, nous tentons de falsifier le jour, en décidant nous-mêmes de l'heure de la fin de la nuit, en étant simplement ensemble pour ne rien faire. Nous reprenons le temps volé par les journées d'exploitation capitaliste. j'y vois un acte de résistance en lui-même, qui par définition use autant qu'il rend vivant. C'est la fin de ce premier épisode. Allez, bisous!
0: Bravo! Dernière prise de parole, on va accueillir Saut de Palestine. Et Lise, je ne sais pas où tu es. Lise, s'il vous plaît! Lise! Qui a quelques mots à nous dire, je crois. Et n'hésitez pas à aller voir leur stand, à aller leur parler, à leur donner de l'argent. Free, free, Palestine!
4: Bonsoir, merci beaucoup de nous avoir invités déjà, on est super contents d'être là. Je m'appelle Lise, je fais partie de l'association Saut de Palestine. C'est une association qui a été créée par des Gazaouis pour porter le projet d'ouvrir un lieu de refuge pour les enfants orphelins, un orphelinat à Gaza où ils puissent recevoir une éducation dont ils sont privés depuis 2 ans, mais aussi des soins psychologiques, des soins physiques et qui soit vraiment un lieu d'accueil où puissent être partager la solidarité dans ce lieu. Et c'est un projet qui est porté par des Gazaouis. Et nous, on est une équipe sur Marseille, mais on aimerait aussi être plus largement en France et ailleurs en Europe, qui soutenons financièrement ce projet grâce à votre participation. On organise des événements, on fait plein de collaborations avec des artistes. On fait des événements qui soient festifs, politiques, mais culturels, et créer des événements de partage. Et on est ouvert aussi à toute proposition. C'est super si on est invité à des événements comme ceux-là pour parler du projet. Et voilà, donc l'argent qu'on va pouvoir récolter ici sera directement distribué au groupe de l'association Saut de Palestine qui est à Gaza. Et voilà, c'est vraiment eux qui portent le projet, c'est eux qui savent comment aider au mieux sur place, c'est eux qui sont vraiment dans qui ont la volonté d'aider les enfants orphelins, même si eux aussi subissent les souffrances apportées par le génocide et toutes les difficultés, mais ils ont décidé de s'organiser, et c'est super important de soutenir un projet comme ça. Et je vais donner la parole à Armad qui a créé l'association ici à Marseille.
5: Parce qu'on m'a donné le stress. Bonsoir les tous, je m'appelle Ahmed. Je suis palestinien de Gaza, de Rafah, de Jérusalem. Moi, je parle bien français. Just I want to speak petit message parce qu'il y a beaucoup de people. Merci beaucoup Lou, merci beaucoup l'équipe là-bas, et merci les people ici. Comme ça fait maintenant aussi la guerre en Gaza, c'est 12 ans. Toutes les people ici, je connais, c'est international. Par exemple, il y a beaucoup de milliards d'euros pour les Palestinian people. If you show à côté de toi les Palestinian people, c'est d'Aïdjifa. C'est le problème, c'est l'argent not go pour les Palestinian people. Nous not ask exact l'argent. If you want to support, you want to support directly people in Gaza. Ici à Marseille, ça fait maintenant l'association South Palestine in years. You know, c'est moi, c'est pas professionnel. Moi, comme toi. Just I want to do something for les humanité, pour les enfants. Parce qu'on est tous les jours chaud, les enfants. C'est pas juste à Gaza, aussi à Marseille, à Soudan. Where you can support les enfants, you want to support. Ça fait ici à Marseille, in years, il y a beaucoup d'associations par les Palestine. I don't know, pour moi, il n'y a pas beaucoup d'associations pour les Palestiniens. Contactez-nous l'association Palestine and Exact in Gaza. And if you, par exemple, Marseille, maybe 2 millions de dollars. C'est les 2 millions de dollars. If you show à Gaza, il n'y a pas un projet important in Gaza. Ça fait South Palestine, you have a project. C'est les maisons pour les enfants. Ce n'est pas juste les enfants, il n'y a pas les babas, il n'y a pas les mamans. Les enfants, you have a problème ici. Parce que ça fait maintenant, in Gaza, il y a 1 million les enfants. You have beaucoup de problèmes ici. Une seule avec ma équipe, c'est pas grande équipe.
6: no can't do anything. Yes, sometimes me send l'argent, me send something, but les maisons c'est pas facile. Ça fait ici, il y a beaucoup de jeunes, il y a beaucoup d'artistes. No, you know, c'est if you have some experience, if you have some information, direct you come avec nous. C'est le contexte, c'est les amis. Il y a les restos en route Curiel, 82. C'est any people ici who have some, for example, support, you know, c'est not ask pour l'argent. If you artist, if you anything you can do, for example, je dois l'équipe là-bas, you partage South Palestine, nous là-bas, buy some artistes. Ça fait, c'est pas l'argent l'important. If me speak, le message pour toi, c'est important. Aussi, you know, il y a 4000, par exemple, you follow South Palestine. If me do petit post pour les enfants, or petit post pour anything, you have 40 or 50 people you do like, or you... Ça fait, if you do comment, if you share, if you do comme ça, you support, you know. And désolé, moi, je speak beaucoup. Merci beaucoup.
0: Merci, merci d'avoir pris la parole. C'est important pour nous. C'est la fin de ce temps d'échange et un petit tunnel de remerciements avant que vous appeliez la DJ. Mais d'abord, je voulais remercier Mike et Mike au platine et au jingle. Je voulais vous remercier toutes les quatre, Blanche, Lou et Mathilde, d'avoir eu le courage de m'accompagner sur ce temps d'échange. Merci. Merci à Saute Palestine d'avoir répondu présent et d'être là. Merci à We Take Care aussi de rendre ces espaces de teuf plus safe. Merci aux copains et aux copaines de l'accueil. Je vous vois un peu partout, mais qui ont participé à toute l'orga. Merci à Abby et Etna qui nous ont enflammé le dance floor tout à l'heure. C'était vraiment banger. Merci à Théo qui nous a concocté des putain de focaccia. Merci à toute l'équipe de Spatio de nous avoir accueillis et merci à Tachi, ma vie. Et tout de suite, on accueille Nonita, je ne sais pas où elle est, pour clôturer toute la soirée. Merci à vous, surtout, de nous avoir écoutés.

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